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3: Bonjour à tous, à la une de l'actualité, qualifiée sans trembler, l'équipe de France file en 8e de finale de la Coupe du Monde après sa victoire cette nuit contre la Suède, succès 3-0, Kylian Mbappé a marqué un doublé, Bradley Barcola a aussi inscrit son but, prochain rendez-vous pour les Bleus samedi soir à 23h contre le Paraguay, autre résultat hier, la qualification de la Norvège contre la Côte d'Ivoire 2-1. Journée sous haute tension dans le sud de la France, 6 départements du pourtour méditerranéen sont en alerte très sévère pour les feux de forêt à cause de la chaleur, des sols très secs et du vent jusqu'à 75 km/h. De nombreux massifs sont interdits d'accès et les pompiers sont mobilisés. Plusieurs changements ce 1er juillet. Un nouveau congé de naissance permet à chaque parent de bénéficier de 2 mois de congé indemnisé supplémentaire. Le prix repère du gaz augmente de 7,4%, soit environ 2,70€ de plus par mois pour les foyers concernés. Les petits colis importés hors de l'Union européenne sont taxés désormais de 3€ par article. Pour terminer du tennis, retour gagnant pour Arthur Fils après 2 mois d'absence. À Wimbledon, le numéro 1 français s'est qualifié pour le 2e tour hier en dominant le Belge Raphaël Collignon en 3-7.
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5: Et dans votre ciel de Camargue pour ce mercredi 1er juillet, on retrouve évidemment encore du soleil, encore de la chaleur. Une chaleur assez importante puisque le matin il fera 32 degrés, ressenti 35, avec un vent aux alentours de 30 km/h et des rafales potentielles jusqu'à 50 km/h. L'après-midi, le vent va un petit peu se lever puisque le vent sera aux alentours de 40 km/h et des rafales à 65 km/h. Et il fera 35 degrés, ressenti 38. Durant la nuit, la température devrait baisser puisque il fera 30 degrés durant la soirée et 25 durant la nuit, toujours avec du vent, attention, et ce vent devrait continuer les jours prochains. On n'oublie pas de souhaiter une bonne fête au Thierry.

0: Bonjour à tous, voici votre horoscope pour ce 2 juillet. Les béliers, vous ferez aujourd'hui preuve d'une détermination sans limite.
1: Taureau, cette journée vous obligera à faire preuve de self-control.
2: Gémeaux, la nouveauté peut déstabiliser, mais elle a du bon. Vous devez vous adapter à divers changements. Soyez prêts à relever le défi.
3: Les cancers, sans devoir restructurer toute votre organisation, vous devrez tout de même envisager quelques changements.
4: Lion, votre nature entreprenante vous permettra de voir toujours plus loin et de dépasser sans cesse vos limites.
5: Vierge, vous devrez veiller à ne pas accorder votre confiance à tout le monde.
6: Balance, le hasard associé à votre bon sens fera de véritables miracles.
7: Les scorpions, l'avenir se dessinera plus nettement pour vous.
8: Les sagittaires, vous resplendissez et suscitez l'admiration de vos proches.
9: Les capricornes, aujourd'hui portera les couleurs de l'amour.
10: Les verseaux, votre dévouement vous apportera beaucoup sur le plan personnel.
11: Les poissons, vous aurez un don pour mettre un peu de féerie dans votre quotidien.
12: Très bonne journée à tous.
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Bonjour à tous, nous sommes aujourd'hui le 1er juillet, journée où nous souhaitons une bonne fête aux Thierry, à Aaron et Esther. Bon anniversaire à vous qui êtes nés un 1er juillet, c'est un point en commun que vous avez avec Tate McRae, Kev Adams, Léa Seydoux, Missy Elliott, Pamela Anderson, Christian Estrosi, la princesse Lady Di et George Sand. Ça s'est passé un 1er juillet 1903, c'est le lancement de la première édition du Tour de France. 2011, le mariage civil et religieux d'Albert II de Monaco et de Charlène Whitlock. Et puis en 2013, c'est aussi l'entrée de la Croatie dans l'Union Européenne après une procédure d'adhésion qui aura duré 10 ans. Pour finir, le 1er juillet 2018, les cercueils de Simone Veil et de son époux Antoine Veil entrent au Panthéon à Paris lors d'une cérémonie présidée par le chef de l'État Emmanuel Macron. Le dicton du jour à la Sainte-Thierry, au chant jour et nuit. Très bonne journée à tous!

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1: Et dans votre télé pour ce mercredi 1er juillet, je vous propose de retrouver un magnifique documentaire, reportage de Lucie en Thaïlande. Alors Lucie Carrasco s'élance à la découverte de l'ancien royaume de Siam, apportant avec elle son optimisme solaire, son humour ravageur et sa générosité sans limite. Le pays de l'éléphant sera-t-il aussi celui du fauteuil roulant? Pour le savoir, Jérémy Michalak lui a concocté un programme sur mesure entre les faubourgs de Bangkok et les plages de Phuket, avec un objectif, rejoindre l'île mythique de Koh Lanta. Pour Lucie et Jérémy, ce nouveau périple déjanté va être une expérience riche en rires, en émotions et en rencontres singulières et inoubliables. Lucie en Thaïlande, c'est donc à retrouver en inédit ce mercredi sur France 5. Vous retrouverez également sur TF1 le premier épisode de la nouvelle série All Her Fault. Sur France 2, c'est un téléfilm inédit, Un château en Espagne. Sur France 3, Secret d'histoire, Les amants tragiques de Meyer Ling. Sur M6, c'est la Coupe du monde de la FIFA avec les 16e de finale à 21h50. Sur Arte, Volver, un film de Pedro Almodovar. Sur France 4, retrouvez Aya Nakamura au Stade de France en inédit. Sur la chaîne parlementaire, c'est l'irréparable, 1995, le discours du Veldiv. W9, bienvenue chez les Baudins. Sur TFX, c'est le deuxième prime de Secret Story à 21h25. Sur TFX, c'est Cleaners, les experts du ménage. Sur Gulli, The Middle. On a également sur ses stars The Riot Club, un film. Sur T18, c'est La Loi d'Alexandre. Sur Novo 19, Parc Astérix, Fête foraine, La guerre de loisirs à sensation. Et puis on retrouve encore un film sur TF1 Série Film, c'est Pop Redemption. Très bonne soirée de télé avec Delta FM.
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3: Bonjour à tous, à la une de l'actualité, qualifiée sans trembler, l'équipe de France file en 8e de finale de la Coupe du Monde après sa victoire cette nuit contre la Suède, succès 3-0. Kylian Mbappé a marqué un doublé, Bradley Barcola a aussi inscrit son but. Prochain rendez-vous pour les Bleus, samedi soir à 23h contre le Paraguay. Autre résultat hier, la qualification de la Norvège contre la Côte d'Ivoire 2-1. Journée sous haute tension dans le sud de la France. 6 départements du pourtour méditerranéen sont en alerte très sévère pour les feux de forêt. À cause de la chaleur, des sols très secs et du vent jusqu'à 75 km/h, de nombreux massifs sont interdits d'accès et les pompiers sont mobilisés. Plusieurs changements ce 1er juillet. Un nouveau congé naissance permet à chaque parent de bénéficier de 2 mois de congé indemnisé supplémentaire. Le prix repère du gaz augmente de 7,4%, soit environ 2,70€ de plus par mois pour les foyers concernés. Les petits colis importés hors de l'Union européenne sont taxés désormais de 3€ par article. Pour terminer, du tennis, retour gagnant pour Arthur Fils après 2 mois d'absence. À Wimbledon, le numéro 1 français s'est qualifié pour le 2e tour hier en dominant le Belge Raphaël Collignon en 3-7.
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4: Et dans votre ciel de Camargue pour ce mercredi 1er juillet, on retrouve évidemment encore du soleil, encore de la chaleur. Une chaleur assez importante puisque le matin il fera 32 degrés, ressenti 35, avec un vent aux alentours de 30 km/h et des rafales potentielles jusqu'à 50 km/h. L'après-midi, le vent va un petit peu se lever puisque le vent sera aux alentours de 40 km/h et des rafales à 65 km/h. Et il fera 35 degrés, ressenti 38. Durant la nuit, la température devrait baisser puisque il fera 30 degrés durant la soirée et 25 durant la nuit, toujours avec du vent, attention, et ce vent devrait continuer les jours prochains. On n'oublie pas de souhaiter une bonne fête au Thierry. Bonjour à vous, bienvenue dans l'excellent matin sur Delta FM 88.9. On est le mercredi 1er juillet, et oui, on y est, juillet, l'été officiel, le premier jour du mois le plus chaud de l'année. Et sur Delta FM, on l'ouvre avec beaucoup de bonne humeur. Si vous nous écoutez depuis Aigues-Mortes, depuis Saint-Laurent-des-Gouves ou tranquillement installé chez vous au Gros du Roi, eh bien très heureux de vous retrouver pour cette matinée. Au programme ce matin, notre hit sans lendemain du mercredi. Et cette semaine, on ressort un classique qui a fait bouger toute une génération. Et puis les journées mondiales et internationales de la semaine. Parce qu'aujourd'hui, c'est déjà deux bonnes raisons de sourire. On ouvre juillet en musique. Brother Wallace avec You're the Man. Tout de suite sur Delta FM. Très bonne matinée à vous.

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1: Bonjour à tous, voici votre horoscope pour ce 2 juillet. Les béliers, vous ferez aujourd'hui preuve d'une détermination sans limite. Taureau, cette journée vous obligera à faire preuve de self-control. Gémeaux, la nouveauté peut déstabiliser mais elle a du bon. Vous devez vous adapter à divers changements. Soyez prêts à relever le défi. Les cancers, sans devoir restructurer toute votre organisation, vous devrez tout de même envisager quelques changements. Lion, votre nature entreprenante vous permettra de voir toujours plus loin et de dépasser sans cesse vos limites. Vierge, vous devrez veiller à ne pas accorder votre confiance à tout le monde. Balance, le hasard associé à votre bon sens fera de véritables miracles. Les scorpions, l'avenir se dessinera plus nettement pour vous. Les sagittaires, vous resplendissez et suscitez l'admiration de vos proches. Les capricornes, aujourd'hui portera les couleurs de l'amour. Les verseaux, votre dévouement vous apportera beaucoup sur le plan personnel. Les poissons, vous aurez un don pour mettre un peu de féerie dans votre quotidien. Très bonne journée à tous.

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0: le tube du moment, Manon Lisa, le petit pêcheur sur Delta FM, Terre de Camargue. Allez, tout de suite, je vous propose de retrouver Nicolas pour l'actualité locale et régionale.
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2: Bonjour à tous, un important incendie s'est déclaré ce mardi à la mi-journée dans une entreprise de palettes. Ça s'est passé du côté de Millau dans le Gard. Le feu a détruit plusieurs mètres cubes de compost et un important panache de fumée noire était visible à plusieurs kilomètres. Évidemment, d'importants moyens de secours ont été mobilisés, dont un hélicoptère bombardier d'eau. Le feu était contenu en cours d'après-midi. C'est dans ce contexte, dans le département du Gard, que les autorités passent en alerte maximale face au risque d'incendie. Les massifs des Cossières et de la Petite Camargue sont classés en risque rouge pour ce mercredi. L'accès, la circulation et toute présence en zone forestière sont donc strictement interdites. En cause, la combinaison de fortes chaleurs, de vents soutenus et d'une végétation très sèche qui fait craindre un départ de feu, une propagation rapide. La préfecture appelle à la vigilance et rappelle que la majorité des incendies sont d'origine humaine. Les habitants sont donc invités à éviter toute activité en milieu naturel. Bonne nouvelle pour les

à 29 ans, était contraint à l'abandon au premier tour ce mardi face au Canadien Gabriel Diallo. Le Français était pourtant bien parti, il menait de 7 à 0 avant de voir son adversaire revenir dans la partie. Après près de 3 heures de jeu, un 5e set débuté, Benjamin Bonzi a diminué physiquement, il était mené 3-1. Défaite frustrante pour le 93e mondial. Très bonne journée sur Delta FM.

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1: Ces épices qui soignent, et oui, les épices ne servent pas seulement à agrémenter nos plats. Digestives, stimulantes, diurétiques, elles possèdent bien des vertus que nos ancêtres connaissaient déjà. Le curcuma, cette épice précieuse, est utilisée en prévention du cancer. Antiseptique, les Indiens l'appliquent en poudre sur les coupures. Son action anti-inflammatoire soigne les rhumatismes et aurait une action sur le foie. Le curcuma est un protecteur de la muqueuse gastrique. Il prévient les troubles digestifs et aide à lutter contre l'excès de cholestérol. En poudre, on l'utilise pour parfumer riz, légumes et plats en sauce. Il peut aussi être consommé en gélule, décoction, teinture. La cannelle tonifiante, c'est un remède efficace contre la fatigue. Elle est particulièrement recommandée contre les troubles de la digestion, la dyspepsie, les douleurs dentaires ou le diabète. Elle peut être consommée sous forme de tisane, teinture, huile essentielle. En poudre ou en bâton, elle parfume les desserts, le vin chaud. Diluée dans de l'eau, elle sert de solution de rinçage dentaire contre les douleurs. La muscade, remède contre la diarrhée. Elle traite les maladies respiratoires, les ballonnements et soulage les courbatures et rhumatismes. Enduire d'huile de muscade la zone douloureuse. Analgésique et antiseptique, elle apaise les douleurs.

couleur dentaire. Appliquez un coton-tige imbibé d'huile essentielle sur la dent. Au XVIe siècle, les esclaves sur les bateaux en consommaient pour son action sédative contre les douleurs. Le safran, connu pour ses propriétés digestives, le safran aurait aussi une action anticancéreuse. Cette onéreuse épice est particulièrement recommandée aux femmes pour son action régulatrice de la circulation sanguine, soulageant ainsi les douleurs menstruelles. Stimulant du système nerveux, elle aiderait à lutter contre la dépression légère. Mélangé à du miel, on l'utilise en poudre sur les gencives douloureuses. Le paprika, décongestionnant, expectorant et riche en vitamine C, le paprika aide à prévenir le rhume et soigne affections pulmonaires, toux. C'est aussi une épice digestive. Enfin, le gingembre, indiqué en cas de désordre digestif et de nausée, c'est l'ingrédient de base du chai, le thé indien, mais il peut aussi se prendre en tisane.

Bonjour à tous, nous sommes aujourd'hui le 1er juillet, journée où nous souhaitons une bonne fête aux Thierry, à Aaron et Esther. Bon anniversaire à vous qui êtes nés un 1er juillet, c'est un point en commun que vous avez avec Tate McRae, Kev Adams, Léa Seydoux, Missy Elliott, Pamela Anderson, Christian Estrosi, la princesse Lady Di et George Sand. Ça s'est passé un 1er juillet 1903, c'est le lancement de la première édition du Tour de France. 2011, le mariage civil et religieux d'Albert II de Monaco et de Charlène Wittock. Et puis en 2013, c'est aussi l'entrée de la Croatie dans l'Union Européenne après une procédure d'adhésion qui aura duré 10 ans. Pour finir, le 1er juillet 2018, les cercueils de Simone Veil et de son époux Antoine Veil entrent au Panthéon à Paris lors d'une cérémonie présidée par le chef de l'État Emmanuel Macron. Le dicton du jour, à la Saint-Thierry, au champ jour et nuit. Très bonne journée à tous!

J.M. Margaret avec Good Friends sur le 88.9. Allez, chaque mercredi dans l'excellent matin, on ressort un titre du placard, un de ces morceaux qui a tout déchiré à son époque, qui a envahi les radios, les soirées, les sonneries de téléphone, et puis qui a disparu aussi vite qu'il était arrivé, un hit sans lendemain. Cette semaine, Madcon avec Begin. On est en 2007, le duo norvégien Madcon, Tsawe Bakwake et Yosef Voldemariam reprend une chanson des Four Seasons de 67, la sample, la réarrange, y pose un rap et un refrain qui s'accroche immédiatement. Le résultat, un phénomène européen total. La chanson explose en Norvège, en France, en Allemagne, en Italie, partout en même temps. Difficile d'allumer une radio en 2007 ou 2008 sans tomber dessus. Ce qui est fascinant avec Begin, c'est qu'elle a eu plusieurs vies. Une première en 2007 avec Madcon, puis une deuxième en 2020 quand la série Netflix Subura et surtout TikTok l'ont remise en circulation. Et une nouvelle génération a découvert le titre sans forcément savoir d'où il venait. Un hit sans lendemain qui a quand même eu plusieurs lendemains. On va dire que c'est l'exception qui confirme la règle. Madcon, Begin, le hit sans lendemain de ce mercredi, c'est tout de suite sur Delta FM.

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1: Bonjour à tous, à la une de l'actualité sportive, cocorico, parce que la France passe en huitième de finale du mondial de football après sa victoire 3-0 hier soir contre la Suède. Kylian Mbappé a signé un doublé, Bradley Barcola a signé l'autre but. Prochain match samedi dès 23h contre le Paraguay. Dans les autres rencontres, la Norvège a décroché aussi son ticket pour le tour suivant après avoir battu la Côte d'Ivoire 2-1 grâce à un but d'Erling Haaland à la 86e minute. En football toujours, c'est officiel, Habib Bey quitte l'Olympique de Marseille. Le coach était arrivé en février pour remplacer Roberto De Zerbi. Le club a terminé 5e de Ligue 1 et a été éliminé en quart de finale de la Coupe de France sans décrocher de qualification pour la Ligue des Champions. C'est Bruno Genesio qui devrait le remplacer dans les prochains jours. En tennis, coup droit gagnant pour Arthur Fils à Wimbledon. Le numéro 1 français s'est qualifié pour le deuxième tour en dominant le Belge Raphaël Collignon en 3-7, 7-5, 6-1, 6-3. Il jouera au prochain tour contre Matteo Berrettini. On a un tricot sur le gazon britannique aujourd'hui. Arthur Hinderknecht joue contre un Américain dès 14h. En NBA, LeBron James quitte les Lakers de Los Angeles à 41 ans après 8 saisons. Le meilleur marqueur de l'histoire de la Ligue devient agent libre et cherche un nouveau défi. Des médias américains parlent des Golden State Warriors. LeBron James ne compte pas prendre sa retraite pour l'instant. Voilà pour l'essentiel de l'actualité sportive.

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2: Dans votre agenda de ce mercredi 1er juillet, la musique et le grand écran en plein air sont à l'honneur pour célébrer le début de l'été. À Nîmes, c'est l'événement Damso aux arènes. Et oui, les arènes de Nîmes accueillent ce mercredi à 20h30 l'un des piliers du rap francophone, Damso. Après une tournée printanière très attendue, l'artiste revient sur scène pour une série de dates estivales. C'est l'occasion idéale de plonger dans son univers singulier, entre ses classiques incontournables et les nouveaux titres de son dernier album, Béa. Porté par une mise en scène soignée et une intensité rare, Damso promet un show puissant, calibré pour répondre à l'énergie débordante de son public. Damso s'est à retrouver aux arènes de Nîmes dans le cadre du Festival de Nîmes. Également, rendez-vous aux arènes de Lunel ce mercredi dès 20h pour retrouver Soprano. Avec son Freedom Tour, l'artiste marseillais poursuit l'aventure après le succès de Chasseur d'étoiles. À travers sa nouvelle trilogie d'albums composée de Freedom, Émancipation et Renaissance, Soprano explore des thématiques fortes, avec allant de la quête de liberté personnelle à des messages sociaux engagés. Reconnu pour sa proximité exceptionnelle avec son public, celui qui est devenu l'une des personnalités préférées des Français vous promet une expérience intense où le partage et la communion seront les maîtres mots. Soprano, c'est donc aux arènes de Lunel ce mercredi à 20h dans le cadre du festival Ose Lunel. À Montpellier, c'est le Diago qui est en plein air pour sa 11e édition. Et oui, le cinéma Diagonal et l'Al Tropisme lancent cette édition avec leur événement estival incontournable. Ce mercredi, place à l'ouverture des festivités avec une programmation exclusive. 4 soirées consacrées aux avant-premières de la sélection officielle du dernier Festival de Cannes 2026. À 22h, découvrez Garance de Jeanne Henry. Ce drame français d'une heure 45 met en scène un casting prestigieux avec notamment Adèle Exarchopoulos, Sarah Giraudeau et Sarah Gendrio. Une belle opportunité de découvrir en avant-première ce film qui ne sortira en salle que le 23 septembre prochain. Vous pouvez d'ailleurs retrouver aussi la programmation complète de ce Diago Festival 11e édition sur le site de la Altropisme. Très bonne sortie avec Delta FM.
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2: Et comme chaque semaine, on retrouve Objectif Ciné, votre rendez-vous cinématographique de la semaine. Et comme chaque semaine, je suis en compagnie de notre expert cinéma sur Delta FM, bien sûr. Il s'agit de Jean-Marie Amoros. Salut Jean-Marie.
3: Bonjour Tom, bonjour à tous.
2: Comment ça va cette semaine ?
3: Bah ça va bien, hein, ça va bien. On essaye de rester au frais, évidemment.
2: Et oui, parce que bon...
3: Si on peut pas aller au cinéma, on regarde les matchs de la Coupe du Monde.
2: Bah pourquoi pas, après tout. Hein. On parle de quoi cette semaine ?
3: On va parler de la, bah justement de la fréquentation des cinémas.
2: Allez.
3: C'est peut-être le seul effet positif de la canicule. La fréquentation des salles de cinéma en France est en hausse de 68% par rapport à la même période de l'année, l'année dernière. Alors évidemment, les spectateurs vont chercher la fraîcheur dans les salles de cinéma climatisées. Alors en plus de la canicule, il y a aussi eu l'effet des, vous savez, des écoles fermées. Mais je dirais aussi et surtout, c'est l'offre de films proposés qui a également plus incité les gens à venir en nombre dans les salles obscures. Entre le 17 et le 23 juin, les salles de cinéma ont enregistré 3,12 millions d'entrées, donc soit 68% de plus que la même semaine en 2025, et 36% de plus que la moyenne des semaines équivalentes avant le Covid. Donc il faut souligner que évidemment en plus de la canicule, c'est une performance parce que la Coupe du Monde bat son plein, vous l'aurez noté ou ça vous aura pas échappé.
2: Et c'est évidemment un
3: événement qui habituellement est redouté par les exploitants de salles parce que il empêche les gens d'aller au cinéma. Donc la chaleur n'est pas la seule responsable, la qualité de l'offre a également aidé et on le voit d'ailleurs si on regarde les chiffres du box-office la semaine dernière, c'était Toy Story 5 qui était en tête avec déjà le million de franchis, le million de spectateurs franchis en une semaine, ce qui est pas mal. Donc il y a aussi Backroom qui a réalisé un bon démarrage avec 485 000 entrées. Et la bataille de Gaulle partie 1, l'âge de fer, continue à séduire grâce à un bouche à oreille très favorable et dépasse les 900 000 entrées avec une fréquentation en hausse de 17% alors que c'est déjà sa troisième semaine d'exploitation.
2: C'est plutôt intéressant et je pense qu'aussi la fréquentation ça a dû jouer parce que il y a eu la fête du cinéma.
3: Ah mais oui, vous avez raison, effectivement la fête du cinéma ça a bien aidé. Donc si on ajoute la chaleur, l'offre de films et la fête du cinéma, on n'est pas étonné des chiffres. Et même depuis le début de l'année, hein, ils sont très bons. La fréquentation des salles est en hausse de 20,6% par rapport à la même période en 2025, avec un total de 77,1 millions d'entrées enregistrées à la fin du mois de mai. Tout ça, c'est que des bonnes nouvelles, en fait.
2: Oui, effectivement. On enchaîne avec quoi ?
3: Allez, avec un nouveau biopic.
2: Allez.
3: Ça faisait longtemps.
2: C'est reparti.
3: Un plus. Voilà. Alors c'est l'une des plus grandes actrices du cinéma qui va avoir droit à son biopic. Alors elle est plutôt connue et appréciée des plus âgés d'entre nous, mais le nom est connu de tous. Il s'agit de Marlène Dietrich. On a tous vu des images de L'Ange Bleu. Alors moi j'ai dû le voir il y a 30 ans, j'avoue que je m'en souviens pas trop. Mais bon, donc ce nouveau biopic se concentrera sur quatre moments décisifs qui ont façonné son destin. Ça commencera à Paris en 1937. Ensuite, on sera transporté à Bergen-Belsen en 45, Tel Aviv en 60 et de nouveau à Paris en 1983. Selon les producteurs, le biopic explorera la relation complexe entre l'actrice et sa terre natale, ainsi que le tiraillement qui a marqué sa vie entre exil et sentiment d'appartenance. Alors, pour rappel, Marlène Dietrich était publiquement opposée au régime nazi, hein, elle était allemande. Avant d'obtenir la nationalité américaine en 1933, elle a été applaudie par une part de la population pour ses engagements antifascistes. Qu'elle avait quoi. Donc c'est vraiment une figure. Elle est morte à Paris en 92 à l'âge de 90 ans. Alors les raisons de sa mort restent un petit peu troubles. On parle de suicide, mais bon. Et donc aucune actrice pour le moment n'a été choisie pour incarner le rôle de Marlène Dietrich. Mais on sait que le tournage commencera à l'automne 2027. Et comme d'habitude, je vous tiendrai au courant.
2: Évidemment. On a juste une idée de savoir si c'est un biopic américain, français.
3: C'est assez américain.
2: C'est un biopic américain.
3: Ouais, Paramount, je crois.
2: Ils sont forts, ces Américains.
3: Ah, oui.
2: On enchaîne avec quoi?
3: Avec un spin-off maintenant. Après les biopics, les spin-offs. Un spin-off sur les origines de l'âne de Shrek.
2: Ah, sympa.
3: Sympa, ça. Et enfin une date de sortie dans les salles obscures. Donkey, c'est le titre américain. Alors, ce sera simplement l'âne pour la France. Hein. Arrivera sur les écrans le 28 juin 2028.
2: Oh, waouh.
3: C'est loin quand même. Hein.
2: Oui.
3: Alors on se souvient tout de même, il me semble que je vous en avais parlé, qu'Eddie Murphy avait annoncé le long métrage en 2024. Ça commence à dater. Et alors pour mémoire, et Eddie Murphy fait la voix américaine de l'âne. Et c'est Med Hondo, qui évidemment est la voix française d'Eddie Murphy, qui va faire la voix française de l'âne.
2: Okay.
3: Alors on ne sait pas grand-chose sur le scénario. Mais on peut essayer de se rappeler, je sais pas si vous vous souvenez, dans le premier Shrek, qui est sorti en 2001, ça fait un moment. Donc l'âne, dans le premier, on se souvient que sa propriétaire cherchait à le vendre aux soldats et qu'il leur échappait. Alors d'où vient cet âne ou combien bavard? Le film nous permettra peut-être d'en savoir plus sur le vécu de ce personnage culte. Mais par contre, la bonne nouvelle, c'est que l'âne reviendra sur nos écrans bien avant juin 2028, puisqu'il sera forcément à l'affiche de Shrek 5 dans ce nouveau volet de la franchise, qui a déjà rapporté 2,9 milliards de dollars de recettes. Évidemment, il va accompagner Shrek et Fiona dans une cinquième aventure délirante qui sortira, elle, le 30 juin 2025, donc un an avant.
2: 2027. Voilà.
3: 2027, pardon, excusez-moi, 2027. J'ai donc largement le temps de vous en reparler.
2: Exactement, mais d'ailleurs, je crois qu'on peut même dire qu'il y a eu beaucoup de déceptions suite à la sortie du...
3: 4.
2: Non, à la sortie des premières images du 5, parce que la bande annonce qui est sortie, et c'est vrai qu'il y a une très grande différence entre le dessin, on va dire, les effets 3D du dernier Shrek et du quatrième. Et au niveau des avis, ça balance, hein, c'est un peu compliqué.
3: C'est vrai que c'est une institution, Shrek, hein, il y a beaucoup de gens qui aiment.
2: Ça. Je peux vous le dire, c'est une institution, exactement.
3: Et en plus, alors, j'espère que Shabba va continuer à doubler Shrek aussi, ce serait génial.
2: Eh ben oui, ça pourrait être sympa. On verra bien. En attendant, eh bien, merci beaucoup Jean-Marie pour toutes ces actualités cinématographiques et on se retrouve évidemment la semaine prochaine pour de nouvelles actus.
3: Avec grand plaisir, à la semaine prochaine.
2: À la semaine prochaine.
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0: Jérémy Frérot avec Adieu sur Delta FM Terre de Camargue. Allez, on boucle cette première heure juste après le flash et la météo. On attaque la deuxième avec les journées mondiales et internationales de la semaine. Et aujourd'hui, le mercredi 1er juillet, c'est la journée mondiale du reggae et la journée internationale de la blague. On a de la matière. A tout de suite, voici Broken Back avec Young Kids et le flash national, c'est dans un instant. 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

0: 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Il est 8h.
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2: Bonjour à tous. À la une de l'actualité, qualifiée sans trembler, l'équipe de France file en huitième de finale de la Coupe du Monde après sa victoire cette nuit contre la Suède, succès 3-0. Kylian Mbappé a marqué un doublé. Bradley Barcola a aussi inscrit son but. Prochain rendez-vous pour les Bleus samedi soir à 23h contre le Paraguay. Autre résultat hier, la qualification de la Norvège contre la Côte d'Ivoire 2-1. Journée sous haute tension dans le sud de la France. 6 départements du pourtour méditerranéen sont en alerte très sévère pour les feux de forêt à cause de la chaleur, des sols très secs et du vent jusqu'à 75 km/h. De nombreux massifs sont interdits d'accès et les pompiers sont mobilisés. Plusieurs changements ce 1er juillet. Un nouveau congé naissance permet à chaque parent de bénéficier de 2 mois de congés indemnisés supplémentaires. Le prix repère du gaz augmente de 7,4%, soit environ 2,70 € de plus par mois pour les foyers concernés. Les petits colis importés hors de l'Union européenne sont taxés désormais de 3 € par article. Pour terminer du tennis, retour gagnant pour Arthur Fils après 2 mois d'absence. À Wimbledon, le numéro 1 français s'est qualifié pour le 2e tour hier en dominant le Belge Raphaël Collignon en 3-7.
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4: Et dans votre ciel de Camargue pour ce mercredi 1er juillet, on retrouve évidemment encore du soleil, encore de la chaleur. Une chaleur assez importante puisque le matin il fera 32 degrés, ressenti 35, avec un vent aux alentours de 30 km/h et des rafales potentielles jusqu'à 50 km/h. L'après-midi, le vent va un petit peu se lever puisque le vent sera aux alentours de 40 km/h et des rafales à 65 km/h. Et il fera 35 degrés, ressenti 38. Durant la nuit, la température devrait baisser puisque il fera 30 degrés durant la soirée et 25 durant la nuit, toujours avec du vent, attention, et ce vent devrait continuer les jours prochains. On n'oublie pas de souhaiter une bonne fête au Thierry. Il est un peu plus de 8h sur Delta FM 88.9, deuxième heure de l'excellent matin. Bienvenue à ceux qui viennent de nous rejoindre en ce 1er juillet. Chaque mercredi, on fait le tour des journées mondiales et internationales de la semaine parce qu'il y en a pour tous les goûts, du sérieux au complètement décalé. Et c'est souvent l'occasion d'apprendre des choses qu'on ne soupçonnait pas. Ce matin, on commence par deux journées qui tombent le même jour. Et franchement, c'est une belle coïncidence. D'abord la musique. Eh bien, je vous propose de retrouver Claudia Capeo avec Via Con Me sur Delta FM.

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1: Bonjour à tous, voici votre horoscope pour ce 2 juillet. Les béliers, vous ferez aujourd'hui preuve d'une détermination sans limite. Taureau, cette journée vous obligera à faire preuve de self-control. Gémeaux, la nouveauté peut déstabiliser, mais elle a du bon. Vous devez vous adapter à divers changements. Soyez prêts à relever le défi. Les cancers, sans devoir restructurer toute votre organisation, vous devrez tout de même envisager quelques changements. Lion, votre nature entreprenante vous permettra de voir toujours plus loin et de dépasser sans cesse vos limites. Vierge, vous devrez veiller à ne pas accorder votre confiance à tout le monde. Balance, le hasard associé à votre bon sens fera de véritables miracles. Les scorpions, l'avenir se dessinera plus nettement pour vous. Les sagittaires, vous resplendissez et suscitez l'admiration de vos proches. Les capricornes, aujourd'hui portera les couleurs de l'amour. Les verseaux, votre dévouement vous apportera beaucoup sur le plan personnel. Les poissons, vous aurez un don pour mettre un peu de féerie dans votre quotidien. Très bonne journée à tous.

0: Hot Club of Détroit avec passion sur Delta FM Terre de Camargue. Allez, tout de suite, on retrouve l'actualité locale et régionale avec Nicolas.
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2: Bonjour à tous, un important incendie s'est déclaré ce mardi à la mi-journée dans une entreprise de palettes. Ça s'est passé du côté de Millau dans le Gard. Le feu a détruit plusieurs mètres cubes de compost et un important panache de fumée noire était visible à plusieurs kilomètres. Évidemment, d'importants moyens de secours ont été mobilisés, dont un hélicoptère bombardier d'eau. Le feu était contenu en cours d'après-midi. C'est dans ce contexte, dans le département du Gard, que les autorités passent en alerte maximale face au risque d'incendie. Les massifs des Cossières et de la Petite Camargue, eh bien, sont classés en risque rouge pour ce mercredi. L'accès, la circulation et toute présence en zone forestière sont donc strictement interdites. En cause, la combinaison de fortes chaleurs, de vents soutenus et d'une végétation très sèche qui fait craindre un départ de feu, une propagation rapide. La préfecture appelle à la vigilance et rappelle que la majorité des incendies sont d'origine humaine. Les habitants sont donc invités à éviter toute activité en milieu naturel. Bonne nouvelle pour les baigneurs dans le département du Gard. Selon le dernier bilan de l'Agence régionale de santé, les 6 plages du Gros-du-Roi conservent une qualité d'eau excellente, comme chaque année depuis 2015. En rivière, 40 des 76 sites contrôlés obtiennent également cette mention. En revanche, 5 zones restent classées de qualité insuffisante et ne sont pas conformes à la baignade sans travaux de mise aux normes. Dans le Gard, toujours, le préfet a pris les premières mesures de restriction d'usage de l'eau face à la dégradation de la situation hydrologique. Les débits des cours d'eau baissent après l'atténuation des pluies hivernales. Certaines pratiques comme l'arrosage ou le remplissage des piscines sont désormais encadrées afin de préserver la ressource en eau pour les semaines à venir. Et puis en sport, coup dur pour Benjamin Bonzi. Du côté de Wimbledon en Angleterre, le Nîmois de 29 ans était contraint à l'abandon au premier tour ce mardi face au Canadien Gabriel Diallo. Le Français était pourtant bien parti, il menait de 7 à 0 avant de voir son adversaire revenir dans la partie. Après près de 3 heures de jeu, un 5e set débuté, Benjamin Bonzi a diminué physiquement, il était mené 3-1. Défaite frustrante pour le 93e mondial. Très bonne journée sur Delta FM.

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1: Et dans votre télé pour ce mercredi 1er juillet, je vous propose de retrouver un magnifique documentaire, reportage de Lucie en Thaïlande. Alors Lucie Carrasco s'élance à la découverte de l'ancien royaume de Siam, apportant avec elle son optimisme solaire, son humour ravageur et sa générosité sans limite. Le pays de l'éléphant sera-t-il aussi celui du fauteuil roulant? Pour le savoir, Jérémy Michalak lui a concocté un programme sur mesure entre les faubourgs de Bangkok et les plages de Phuket, avec un objectif, rejoindre l'île mythique de Koh Lanta. Pour Lucie et Jérémy, ce nouveau périple déjanté va être une expérience riche en rires, en émotions et en rencontres singulières et inoubliables. Lucie en Thaïlande, c'est donc à retrouver en inédit ce mercredi sur France 5. Vous retrouverez également sur TF1 le premier épisode de la nouvelle série All Her Fault. Sur France 2, c'est un téléfilm inédit, Un château en Espagne. Sur France 3, Secret d'histoire, Les amants tragiques de Meyerling. Sur M6, c'est la Coupe du Monde de la FIFA avec les 16e de finale à 21h50. Sur Arte, Volver, un film de Pedro Almodovar. Sur France 4, retrouvez Aya Nakamura au Stade de France en inédit. Sur la chaîne parlementaire, c'est l'Irréparable, 1995, le discours du Veldiv. W9, bienvenue chez les Baudins. Sur TFX, c'est le deuxième prime de Secret Story à 21h25. Sur TFX, c'est Cleaners, les experts du ménage, sur Gulli, The Middle. On a également sur ses stars The Riot Club, un film. Sur T18, c'est La Loi d'Alexandre. Sur Novo 19, Parc Astérix, Fête foraine, La guerre de loisirs à sensation. Et puis on retrouve encore un film sur TF1 Série Film, c'est Pop Redemption. Très bonne soirée télé avec Delta FM.
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Allez, les journées mondiales et internationales de la semaine, on commence par aujourd'hui, mercredi 1er juillet, qui cumule deux célébrations. D'abord, la journée mondiale du reggae. Instaurée en 2008 par l'UNESCO, elle célèbre un genre musical né en Jamaïque à la fin des années 60. Le reggae, avec ses rythmes hypnotiques, ses textes engagés, sa philosophie profondément humaniste, Bob Marley en est évidemment la figure la plus iconique. Mais le reggae, c'est aussi Burning Spear, Peter Tosh, Toots and the Maytals, et des dizaines d'années plus tard, il continue d'influencer des artistes du monde entier. En 2018, le reggae a même été inscrit au patrimoine culturel immatériel de l'UNESCO. Ce n'est pas rien, et par une chaleur pareille, écouter du reggae, c'est presque médical. Et ce même 1er juillet, c'est aussi la journée internationale de la blague. Pas le 1er avril, le 1er juillet. Une date un peu moins connue, mais qui existe bel et bien, et qui invite à prendre la vie avec un peu plus de légèreté, à oser l'humour, à ne pas se prendre trop au sérieux. On est donc officiellement autorisé à faire des blagues aujourd'hui, ou voilà, prévenu. Pour la suite de la semaine, jeudi 3 juillet, c'est la journée mondiale des ovnis. Pour tous ceux qui scrutent le ciel les nuits d'été en se demandant si on est vraiment seul dans l'univers, votre journée arrive. Vendredi 4 juillet, journée mondiale sans sac plastique, un rappel utile et nécessaire, surtout en été, quand la consommation de plastique explose sur les plages et dans les festivals. Lundi 7 juillet, on célèbre la journée internationale du baiser, une journée qu'on espère tous partager avec quelqu'un de bien. Et enfin, mardi 8 juillet, c'est la journée mondiale de la langue Kiswahili, le Swahili. Une journée proclamée par l'UNESCO en 2021 pour célébrer l'une des langues les plus parlées d'Afrique, le Swahili, la langue officielle de la Tanzanie, du Kenya, de l'Ouganda, du Rwanda, du Burundi et de la République démocratique du Congo. C'est aussi l'une des 6 langues officielles de l'Union africaine. On estime qu'elle est parlée par plus de 200 millions de personnes dans le monde, ce qui en fait l'une des langues les plus répandues de la planète, bien au-delà de ce qu'on imagine souvent. Et pour l'anecdote, Swahili vient du mot arabe Swahil, qui signifie côte, un rappel des échanges commerciaux millénaires entre la côte est africaine et le monde arabe. One Republic avec Need Your Love, c'est tout de suite sur Delta FM. Très bonne matinée à vous.

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1: Et aujourd'hui dans Serial Streamer, Netflix continue d'enrichir son catalogue documentaire avec The American Experiment, une série en 5 épisodes signée Brian Knappenberger. Le sujet, les 250 ans d'une nation aussi fascinante que contradictoire, des idéaux de la révolution américaine aux fractures politiques d'aujourd'hui. Pour nourrir les propos, la plateforme a réuni un casting d'intervenants impressionnants, Al Gore, Kamala Harris, Hillary Clinton, mais aussi des voix républicaines comme l'ancien sénateur Jeff Flake, auquel s'ajoutent historiens, chefs tribaux et anciens membres de la Cour suprême. Un effort de pluralisme rare et bienvenu. Côté mise en scène, archives, reconstitutions et interviews s'entremêlent avec Martin Sheen en voix off pour incarner George Washington. Derrière la production des poids lourds, Tom Hanks et Gary Goldman, le timing de la sortie n'est évidemment pas anodin. Dans une Amérique plus divisée que jamais, la question que pose la série, cette expérience démocratique peut-elle encore tenir ? Eh bien, ça résonne bien au-delà des écrans. Également dans l'actualité, c'est la grande sortie de la semaine côté HBO Max. House of the Dragon entame ce 22 juin sa 3e saison et le verdict est sans appel. Le spin-off de Game of Thrones retrouve enfin la forme. Après une saison 2 jugée trop lente et trop sage, Ryan G. Condal remet les pendules à l'heure. Le récit s'emballe, les trahisons s'enchaînent, les dragons crachent leur feu et les têtes tombent littéralement. La série s'offre une narration plus ample, jonglant entre plusieurs fronts géographiques et une galerie de personnages densifiés. Emma Darcy, Matt Smith, Olivia Cooke et Ewan Mitchell, le casting est à la hauteur d'un scénario qui ne lésine plus sur les retournements de situation. La bataille du gosier, attendue de longue date par les lecteurs du livre, tient toutes ses promesses. En bref, House of the Dragon a retrouvé l'envergure qui lui manquait et s'impose à nouveau comme l'un des événements incontournables du streaming de cet été. Pour finir, dans les coulisses du streaming, une négociation capitale est en cours. L'Arcom a validé début mai un accord inédit. Les obligations d'investissement d'Amazon Prime Video dans la création française passent de 40 à 90 millions d'euros par an pour la période 2026-2028. Un bond donc spectaculaire. Le montant pourrait même grimper à 110 millions si la plateforme obtient le droit de diffuser des films moins de 12 mois après leur sortie en salle, contre 17 mois actuellement, un délai qui relève Amazon loin derrière Netflix avec 15 mois ou Disney Plus avec 9 mois. Mais l'argent ne suffit pas. Un accord interprofessionnel doit être signé avant le 31 juillet avec les organisations du cinéma. Sans lui, tout le mécanisme s'effondre et les tensions sont vives. Les producteurs et exploitants veulent s'assurer qu'une part significative des millions d'Amazon ira bien aux films et pas seulement aux séries. Canal+, premier financeur privé du cinéma français, surveille la situation de près et n'hésite pas à agiter la menace d'un désengagement si les streamers continuent de grappiller des fenêtres de diffusion toujours plus courtes. Amazon a par ailleurs engagé un recours judiciaire contre la chronologie des médias, un levier de pression supplémentaire dans des discussions qui s'annoncent serrées. Rendez-vous le 31 juillet pour savoir si le streaming et la filière cinéma française auront réussi à s'entendre. Voilà, c'est tout cette semaine pour Serial Streamer sur Delta FM.

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1: Au Gros-du-Roi, une opportunité en intérim est à pourvoir pour renforcer les équipes d'entretien en cette période de haute saison. Vos missions consisteront à garantir une hygiène irréprochable des espaces de vie, notamment lors du roulement entre les séjours des vacanciers, nettoyage complet des sols, des surfaces, des vitres et des espaces communs, ainsi que la désinfection rigoureuse des locaux. Vous serez également garant de la mise à disposition des consommables, donc le savon, le papier, etc., et puis de l'entretien du matériel de nettoyage, tout en signalant toute anomalie constatée dans les équipes. Le profil recherché est celui d'une personne rigoureuse, organisée et capable de respecter des délais serrés, particulièrement lors des journées de grand flux avec arrivée et départ. Le sens du détail, la capacité à travailler en équipe et une disponibilité sur les week-ends sont indispensables pour contribuer à la satisfaction des vacanciers. Le contrat est une mission en intérim d'une durée d'un mois. Le rythme de travail est de 30 heures par semaine, en journée, avec une présence requise sur les week-ends et les jours fériés. La rémunération sera définie selon la mission spécifique confiée.
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0: Divaphone avec Let Me Go sur Delta FM Terre de Camargue. On passe les infos de 9h dans un instant et dans la dernière heure, une belle soirée à noter dans vos agendas pour le 14 juillet à Aigues-Mortes. Musique électro, performers et feux d'artifice au pied des remparts. Entrée libre, on vous donne tous les détails juste après le flash. Fauve avec Talula, le flash national, c'est dans un instant. 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

0: Il est 9h.
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2: Bonjour à tous, à la une de l'actualité, 4 nouveaux suspects interpellés dans l'enquête sur l'assassinat de Mehdi Kelsassi à Marseille hier. Le jeune homme de 20 ans sans lien avec le trafic de drogue avait été tué par balle en novembre dernier. 6 personnes avaient déjà été mises en examen dans ce dossier au mois de mars. Un nouvel épisode de canicule devrait toucher la France dès ce week-end selon Météo France. Les températures pourraient de nouveau dépasser les 35 degrés dans plusieurs régions. La durée et l'intensité de l'épisode restent encore à préciser. 6 départements du pourtour méditerranéen sont en alerte très sévère pour les feux de forêt. Les Pyrénées-Orientales, l'Aude, l'Hérault, le Gard, les Bouches-du-Rhône et le Vaucluse. À cause de la chaleur, des sols très secs et du vent jusqu'à 75 km/h. De nombreux massifs sont interdits d'accès et les pompiers sont mobilisés. Les départements de l'Ardèche, la Drôme et le Var sont en orange, risque élevé. Et en football, à la Coupe du Monde, les Bleus continuent leur parcours et se qualifient pour les huitièmes de finale après leur victoire hier soir contre la Suède 3-0 avec un doublé de Kylian Mbappé et un but de Bradley Barcola. Prochain rendez-vous pour l'équipe de France, ça sera samedi soir à 23h contre le Paraguay.
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3: Et dans votre ciel de Camargue pour ce mercredi 1er juillet, on retrouve évidemment encore du soleil, encore de la chaleur. Une chaleur assez importante puisque le matin il fera 32 degrés, ressenti 35, avec un vent aux alentours de 30 km/h et des rafales potentielles jusqu'à 50 km/h. L'après-midi, le vent va un petit peu se lever puisque le vent sera aux alentours de 40 km/h et des rafales à 65 km/h. Et il fera 35 degrés, ressenti 38. Durant la nuit, la température devrait baisser puisque il fera 30 degrés durant la soirée et 25 durant la nuit, toujours avec du vent, attention, et ce vent devrait continuer les jours prochains. On n'oublie pas de souhaiter une bonne fête au Thierry. Dernière heure de l'excellent matin sur Delta FM 88.9 et on termine cette matinée avec un bel événement à venir pour les habitants d'Aigues-Mortes et des environs. Je vous donne tous les détails dans un instant. D'abord la musique, Yonaka avec Trouble Follows sur Delta FM.

Bonjour à tous, nous sommes aujourd'hui le 1er juillet, journée où nous souhaitons une bonne fête aux Thierry, à Aaron et Esther. Bon anniversaire à vous qui êtes nés un 1er juillet, c'est un point en commun que vous avez avec Tate McRae, Kev Adams, Léa Seydoux, Missy Elliott, Pamela Anderson, Christian Estrosi, la princesse Lady Di et George Sand. Ça s'est passé un 1er juillet 1903, c'est le lancement de la première édition du Tour de France. 2011, le mariage civil et religieux d'Albert II de Monaco et de Charlène Wittock. Et puis en 2013, c'est aussi l'entrée de la Croatie dans l'Union Européenne après une procédure d'adhésion qui aura duré 10 ans. Pour finir, le 1er juillet 2018, les cercueils de Simone Veil et de son époux Antoine Veil entrent au Panthéon à Paris lors d'une cérémonie présidée par le chef de l'État Emmanuel Macron. Le dicton du jour, à la Saint-Thierry, au chant jour et nuit. Très bonne journée à tous!

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1: Bonjour à tous, un important incendie s'est déclaré ce mardi à la mi-journée dans une entreprise de palettes. Ça s'est passé du côté de Millau dans le Gard. Le feu a détruit plusieurs mètres cubes de compost et un important panache de fumée noire était visible à plusieurs kilomètres. Évidemment, d'importants moyens de secours ont été mobilisés, dont un hélicoptère bombardier d'eau. Le feu était contenu en cours d'après-midi. C'est dans ce contexte, dans le département du Gard, que les autorités passent en alerte maximale face au risque d'incendie. Les massifs des Cossières et de la Petite Camargue sont classés en risque rouge pour ce mercredi. L'accès, la circulation et toute présence en zone forestière sont donc strictement interdites. En cause, la combinaison de fortes chaleurs, de vents soutenus et d'une végétation très sèche qui fait craindre un départ de feu, une propagation rapide. La préfecture appelle à la vigilance et rappelle que la majorité des incendies sont d'origine humaine. Les habitants sont donc invités à éviter toute activité en milieu naturel. Bonne nouvelle pour les baigneurs dans le département du Gard. Selon le dernier bilan de l'agence régionale de santé, les 6 plages du Gros-du-Roi conservent une qualité d'eau excellente, comme chaque année depuis 2015. En rivière, 40 des 76 sites contrôlés obtiennent également cette mention. En revanche, 5 zones restent classées de qualité insuffisante et ne sont pas conformes à la baignade sans travaux de mise aux normes. Dans le Gard, toujours, le préfet a pris les premières mesures de restriction d'usage de l'eau face à la dégradation de la situation hydrologique. Les débits des cours d'eau baissent après l'atténuation des pluies hivernales. Certaines pratiques comme l'arrosage ou le remplissage des piscines sont désormais encadrées afin de préserver la ressource en eau pour les semaines à venir. Et puis en sport, coup dur pour Benjamin Bonzi. Du côté de Wimbledon en Angleterre, le Nîmois de 29 ans était contraint à l'abandon au premier tour ce mardi face au Canadien Gabriel Diallo. Le Français était pourtant bien parti, mené de 7 à 0 avant de voir son adversaire revenir dans la partie. Après près de 3 heures de jeu et un 5e set débuté, Benjamin Bonzi a diminué physiquement, il était mené 3-1. Défaite frustrante pour le 93e mondial. Très bonne journée sur Delta FM.

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2: Dans votre agenda de ce mercredi 1er juillet, la musique et le grand écran en plein air sont à l'honneur pour célébrer le début de l'été. À Nîmes, c'est l'événement Damso aux arènes. Et oui, les arènes de Nîmes accueillent ce mercredi à 20h30 l'un des piliers du rap francophone, Damso. Après une tournée printanière très attendue, l'artiste revient sur scène pour une série de dates estivales. C'est l'occasion idéale de plonger dans son univers singulier, entre ses classiques incontournables et les nouveaux titres de son dernier album, Béa. Porté par une mise en scène soignée et une intensité rare, Damso promet un show puissant, calibré pour répondre à l'énergie débordante de son public. Damso s'est à retrouver aux arènes de Nîmes dans le cadre du Festival de Nîmes. Également, rendez-vous aux arènes de Lunel ce mercredi dès 20h pour retrouver Soprano. Avec son Freedom Tour, l'artiste marseillais poursuit l'aventure après le succès de Chasseur d'étoiles. À travers sa nouvelle trilogie d'albums composée de Freedom, Émancipation et Renaissance, Soprano explore des thématiques fortes allant de la quête de liberté personnelle à des messages sociaux engagés. Reconnu pour sa proximité exceptionnelle avec son public, celui qui est devenu l'une des personnalités préférées des Français vous promet une expérience intense où le partage et la communion seront les maîtres mots. Soprano, c'est donc aux arènes de Lunel ce mercredi à 20h dans le cadre du festival Ose Lunel. À Montpellier, c'est le Diago qui est en plein air pour sa 11e édition. Et oui, le cinéma Diagonal et l'Al Tropisme lancent cette édition avec leur événement estival incontournable. Ce mercredi, place à l'ouverture des festivités avec une programmation exclusive. 4 soirées consacrées aux avant-premières de la sélection officielle du dernier festival de Cannes 2026. À 22h, découvrez Garance de Jeanne Henry. Ce drame français d'1h45 met en scène un casting prestigieux avec notamment Adèle Exarchopoulos, Sarah Giraudeau et Sarah Gendrio. Une belle opportunité de découvrir en avant-première ce film qui ne sortira en salle que le 23 septembre prochain. Vous pouvez d'ailleurs retrouver aussi la programmation complète de ce Diago Festival 11e édition sur le site de la Altropisme. Très bonne sortie avec Delta FM.
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1: Et comme chaque semaine, on se retrouve avec les coups de cœur des offices de tourisme. Et aujourd'hui, je suis en compagnie de Séverine de l'office de tourisme du Gros du Roi. Salut Séverine.
2: Salut Tom.
1: Alors, on a de très beaux rendez-vous pour ces prochains jours. On va démarrer ce samedi avec un dépaysement total puisqu'on retrouve le Festive Country Day.
2: Et oui, un festival très joyeux de concerts et danses. Pour tous les amoureux de la musique country, venez enfiler vos Santiago et réservez au 06 95 75 93 24. Ça se passera à la salle Agora. C'est 14 euros par personne et c'est à partir de 15 heures.
1: Un très bel événement avec donc de la musique live, de la danse, le Festive Country Day. Autre rendez-vous ce samedi, eh bien c'est la reprise des expositions du côté de Carrefour 2000.
2: Et oui, effectivement, comme chaque saison estivale, la salle Carrefour 2000 reprend ses expositions et là, on aura le 10e salon de l'aquarelle.
1: Un très beau rendez-vous donc pour ce samedi. Dimanche, eh bien c'est le retour de la musique live.
2: Oui, avec le César Jacquet Trio, on viendra écouter du blues rock et de la chanson française. Donc c'est gratuit, c'est au Jardin des Sculptures à Port-Camargue, avenue Jean Lasserre, et ça commencera à 21h30.
1: Un très beau rendez-vous pour ce dimanche. Et donc lundi, on enchaîne avec un marché un peu particulier, c'est les Jardins de l'été face à la Villa Paris.
2: Exactement, donc un marché artisanal où vous retrouvez de nombreux artisans qui viendront exposer leur création, exactement. Et il y aura également des animations, sans doute musicales. Et tout ça, c'est de 9h30 à 13h, et comme Tom vous a dit, devant la Villa Paris, office de tourisme.
1: Et puis lundi, c'est également le rendez-vous à ne pas manquer, le premier taureau piscine.
2: Et oui, venez rigoler, vous amuser donc aux arènes du Gros du Roi à 21h pour le premier taureau piscine.
1: Un très beau rendez-vous. D'ailleurs, tous ces rendez-vous, tous ces coups de cœur sont à retrouver sur le site letsgros.com et on peut également venir vous voir directement à la Villa à Paris, peut-être à l'occasion des Jardins de l'été. Mais donc voilà, si on a des questions à poser au niveau de l'agenda de la commune du Gros du Roi, eh bien on peut venir à la Villa à Paris. Donc c'est ouvert de quelle heure à quelle heure?
2: Nous sommes ouverts 7 jours sur 7, de 9h30 à 12h30 et de 14h à 18h.
1: Eh bien parfait, merci beaucoup Séverine pour tous ces coups de cœur et on se retrouve prochainement pour de nouveaux rendez-vous. À bientôt.
2: À bientôt.

Asphalt avec Sous le Seum sur le 88.9. Le 14 juillet approche et si vous cherchez où passer votre soirée, Aigues-Mortes a déjà la réponse. Cette année, la ville organise un événement qui s'appelle le Sunset et Feux d'Artifice et ça se passe au pied des remparts sud, un cadre qui, avouons-le, est déjà en lui-même quelque chose d'exceptionnel. Au programme, à partir de 21h30 et jusqu'à 23h30, un DJ set live assuré par Play by Seb, accompagné de performeurs sur scène, de la musique électro, de l'énergie et ce sentiment particulier d'être ensemble dans un lieu chargé d'histoire. Et à 22h30, le Feu d'Artifice, avec les remparts médiévaux en toile de fond, ça promet d'être un spectacle vraiment saisissant. Et bonne nouvelle, c'est en entrée libre, pas de billets, pas de réservation, vous venez, vous profitez, vous repartez avec des étoiles plein les yeux. Le rendez-vous, c'est le 14 juillet, Rempart Sud d'Aigues-Mortes, à partager en famille, entre amis, ou pourquoi pas le 7 juillet, journée internationale du baiser avec la personne de votre choix. L.E.J. avec Daft Love, c'est tout de suite sur Delta FM, j'ai eu du mal.

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1: Cinéma. Bonjour Camille.
2: Bonjour Tom.
1: Alors on se retrouve pour la programmation du cinéma Marcel Pagnol d'Aigues-Mortes pour ce mercredi 1er, jeudi 2 et vendredi 3 juillet. Et à l'affiche, nous retrouvons des mignons et des monstres.
2: Dans ce troisième volet, venez découvrir l'histoire turbulente, absurde et évidemment vraie de vos mignons préférés.
1: Des mignons et des monstres, c'est donc mercredi à 14h et vendredi à 17h et 18h30. J'en profite également pour vous annoncer que ce mercredi, c'est le dernier jour de la fête du cinéma et que chaque séance de mercredi sont au tarif de 5€. Alors profitez-en, c'est le dernier jour pour pouvoir profiter de cette fête du cinéma avec un tarif exceptionnel de 5€. On retrouve également au cinéma Marcel Pagnol d'Aigues-Mortes, Fils de personne.
2: Le petit Mapring a 4 ans et perd sa nouvelle mère dans un accident. Thomas, seul face à cet enfant qui ne le reconnaît pas encore comme son père, décide de retourner en Thaïlande pour retrouver sa famille.
1: Fils de personne, c'est jeudi à 20h30. Et puis on termine avec le retour tant attendu de Toy Story.
2: Oui, Buzz, Woody, Jessie et le reste de la bande verront leur travail remis en question lorsqu'ils découvriront que ce qui obsède les enfants aujourd'hui s'appelle l'électronique.
1: Toy Story 5, c'est à retrouver mercredi 1er juillet, donc à 16h, donc pour un tarif exceptionnel de 5€ avec la fête du cinéma.
2: Oui.
1: Mais vous avez également un autre tarif exceptionnel, et bien c'est celle de la séance Ciné Kids. Et oui, c'est la séance pour bien vos enfants. Et c'est tous les mercredis, toujours à 10h. Et donc là, le tarif exceptionnel, il est de 4€. Aussi bien pour les plus petits que pour les plus grands. Et donc voilà, retrouvez Toy Story 5 ce mercredi, 10h et 16h. Également au programme La Bataille de Gaulle, L'Âge de Fer, c'est à retrouver mercredi à 20h30 et jeudi à 17h30. Devient génial mercredi à 18h30. Et on termine avec Disclosure Day, vendredi à 20h30. Merci beaucoup Camille.
2: Merci Tom, à bientôt.
1: À bientôt.

Aerosmith et Youngblood avec Wild Woman sur Delta FM Terre de Camargue. Et voilà, c'est la fin de ce premier mercredi de juillet sur Delta FM 88.9. Merci à vous d'avoir été là ce matin depuis Aigues-Mortes, Le Gros-du-Roi, Saint-Laurent ou Lunel. Ce matin, on a ressuscité Matt Cohn, on a célébré le reggae et la blague dans la même journée. On a fait le tour des journées de la semaine, on a mis le 14 juillet dans vos agendas. Il ne me reste plus qu'un dernier titre pour clore cette matinée, Portugal The Man avec Champ sur Delta FM. Je vous souhaite une excellente matinée, une très bonne journée et je vous dis à demain. Tchuss !

0: 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Il est 10h. 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
2: Les températures pourraient de nouveau dépasser les 35 degrés dans plusieurs régions en France. Un nouvel épisode de canicule devrait toucher le pays dès ce week-end selon Météo France. La durée et l'intensité de cet épisode restent encore à préciser. Une nouvelle réunion à l'Élysée contre le narcotrafic. Emmanuel Macron réunira dès demain les principaux ministres concernés pour renforcer la lutte contre les trafics de drogue. Les discussions porteront notamment sur les douanes, les ports, les outre-mer et le futur plan interministériel. Cette réunion intervient alors que le gouvernement veut intensifier son action face au narcotrafic, devenu un enjeu majeur à l'approche de l'élection présidentielle 2027. Plus de 1000 décès liés à la chaleur en Espagne, selon l'institution de santé Carlos III. Près de 1030 morts attribuables à la canicule ont été recensés au mois de juin. C'est plus du double des décès enregistrés l'an dernier. L'Espagne, comme une grande partie de l'Europe, a été frappée par une vague de chaleur exceptionnelle. Et enfin, côté sport, en rugby, les Bleus peaufinent leur dernier réglage. Le 15e de France a effectué son ultime entraînement à Brisbane avant de s'envoler pour la Nouvelle-Zélande. Ils affronteront notamment les All Blacks samedi à Christchurch pour leur entrée dans le championnat des nations.

Bonjour, aujourd'hui dans ma cuisine, je vous emmène chez Jérémy Spalma pour préparer une recette des Grolinades, édition 2014, les calamars façon Mamé Gabi. Pour préparer cette recette, vous aurez besoin de 10 calamars, 25 langoustines, 5 oignons rouges, 2 ailes et 3 bouquets garnis, du chorizo fort, du piment d'Espelette, de la chapelure, 20 centilitres de vin blanc, la moitié de cognac, 2 échalotes, 2 carottes, 1 céleri, 1 blanc de poireau, du jambon cru fumé et de la poitrine fumée, de la soupe de poisson, 2 citrons, un peu de persil, du riz de Camargue, un peu de beurre et d'huile d'olive, du basilic, un peu de 4 épices et du safran. Maintenant que vous avez tous les ingrédients, on se lance. D'abord, on commence par décortiquer les langoustines et on les met de côté, du moins les carapaces. On nettoie les calamars en les retournant et en réservant les tentacules. On cisèle une échalote, une gousse d'ail, le chorizo, les tentacules des calamars et les langoustines. On assaisonne avec du sel, du poivre, le piment d'Espelette et la chapelure. Maintenant, on hache le tout avec un hacheur à viande. Pour la sauce, on fait revenir dans du beurre et de l'huile d'olive, l'échalote, l'oignon rouge et les deux gousses d'ail. On fait colorer les langoustines dans ce fond et on y ajoute les 20 centilitres de vin blanc et les 10 centilitres de cognac, puis un peu d'eau, le bouquet garni, le sel et le poivre. On laisse mijoter tout ça pendant 20 minutes. Pendant ce temps, on prépare de la sauce. On cisèle un blanc de poireau, 2 oignons rouges, 3 gousses d'ail, 2 carottes, une branche de céleri. On fait revenir dans du beurre et de l'huile d'olive la poitrine fumée, le jambon cru fumé, les 3 tomates pelées et le bouquet garni. On y incorpore le fond de sauce des langoustines. Ensuite, on attend 20 minutes en bouillant régulièrement. On ajoute la soupe de poisson et on laisse mijoter le tout 15 minutes, puis on mixe. Maintenant, on farcit les calamars avec cette farce et on les ferme à l'aide de cure-dents. On les fait dorer à la poêle avant de les laisser mijoter 30 minutes dans la sauce. Vous allez voir, ils adorent ça. On sert le tout avec un bon riz de Camargue. C'est à tomber par terre, ce qui serait quand même dommage au moment d'un pareil repas. Ne reste plus qu'à grignoter quelques olives farcies aux anchois et siroter un petit ballon de ce que vous voulez, pourvu que ce soit avec modération, en attendant de se liper les babines avec ce plat complet. Et s'il vous reste un petit creux, on peut agrémenter ce menu de quelques courgettes rôties parsemées de parmesan et profiter du four encore chaud pour y glisser quelques nectarines à la cannelle et au miel. Et voilà, les calamars façon Mamé Gabi de Jérémy Spalma sont à retrouver dans le livre bleu des Grolinades. Quant à moi, je vous embrasse et je vous dis à bientôt sur Delta FM.

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1: Au Gros-du-Roi, une opportunité en intérim est à pourvoir pour renforcer les équipes d'entretien en cette période de haute saison. Vos missions consisteront à garantir une hygiène irréprochable des espaces de vie, notamment lors du roulement entre les séjours des vacanciers, nettoyage complet des sols, des surfaces, des vitres et des espaces communs, ainsi que la désinfection rigoureuse des locaux. Vous serez également garant de la mise à disposition des consommables, donc le savon, le papier, etc., et puis de l'entretien du matériel de nettoyage, tout en signalant toute anomalie constatée dans les équipements. Le profil recherché est celui d'une personne rigoureuse, organisée et capable de respecter des délais serrés, particulièrement lors des journées de grand flux avec arrivée et départ. Le sens du détail, la capacité à travailler en équipe et une disponibilité sur les week-ends sont indispensables pour contribuer à la satisfaction des vacanciers. Le contrat est une mission en intérim d'une durée d'un mois. Le rythme de travail est de 30 heures par semaine en journée avec une présence requise sur les week-ends et les jours fériés. La rémunération sera définie selon la mission spécifique confiée.
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1: Cinéflash pour ce mercredi 1er juillet et ce jeudi 2 avec à voir dans votre cinéma le film Permis de détruire, comédie de Eric Fraticelli avec Cadmerad, Patrick Timsit, Eric Fraticelli. Dominique lutte pour concrétiser son rêve corse entre son cabinet médical en chantier et son combat contre une centrale électrique controversée. Quand Olivier, son ami psychanalyste en plein divorce, débarque pour refaire sa vie sur l'île, les deux Pinzuti, ce qui veut dire français du continent, aidés de leur ami corse Santu, vont tout faire pour s'intégrer à la culture insulaire pour le meilleur et pour le pire. Permis de détruire, c'est donc à voir ce mercredi. C'est encore le printemps du cinéma. Le tarif sera à 5 euros pour toutes les séances, d'ailleurs, au passage. Et donc, pour Permis de détruire, c'est ce mercredi à 14h et à 20h, et ce jeudi à 16h30 et à 20h aussi. Dans le reste de la programmation, pour ce mercredi 1er juillet, Les Caprices de l'Enfant Roi à 18h, Toy Story 5 à 14h, 10h30, Les Parfaits Arnaquants en Famille, 16h, La Bataille de Gaulle 2, J'écris ton nom, Des Mignons et des Monstres à 10h30 et à 16h, et Disclosure Day, c'est à voir à 19h. Et pour la journée de jeudi 2, Les Caprices de l'Enfant Roi, c'est à 14h. À 18h, vous avez Les Parfaits Arnaques en Famille. La Bataille de Gaulle 2, J'écris ton nom, c'est à 18h15. Des Mignons et des Monstres, ce jeudi à 16h. Disclosure Day, en VO sous-titré à 14h. Et L'Illusion de Yakushima, ce sera en VO sous-titré et ce sera ce jeudi à 20h. Tout le programme est sorti sur le site du cinéma jusqu'au 14 juillet. Bonne séance à vous.

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1: Le roi Charles II d'Espagne eut une santé fragile tout au long de sa vie du fait de sa consanguinité et était en piteux état à sa mort en 1700. Maladif, rachitique, épileptique et handicapé mental, il mourut à 35 ans. L'autopsie révéla qu'il avait un cœur de la taille d'un grain de poivre, les poumons corrodés, les intestins pourris et gangréneux et la tête pleine d'eau.
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0: Il est 11h.
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2: Les températures pourraient de nouveau dépasser les 35 degrés dans plusieurs régions en France. Un nouvel épisode de canicule devrait toucher le pays dès ce week-end, selon Météo France. La durée et l'intensité de cet épisode restent encore à préciser. Une nouvelle réunion à l'Élysée contre le narcotrafic. Emmanuel Macron réunira dès demain les principaux ministres concernés pour renforcer la lutte contre les trafics de drogue. Les discussions porteront notamment sur les douanes, les ports, les outre-mer et le futur plan interministériel. Cette réunion intervient alors que le gouvernement veut intensifier son action face au narcotrafic, devenu un enjeu majeur à l'approche de l'élection présidentielle 2027. Plus de 1000 décès liés à la chaleur en Espagne, selon l'institution de santé Carlos III. Près de 1030 morts attribuables à la canicule ont été recensés au mois de juin. C'est plus du double des décès enregistrés l'an dernier. L'Espagne, comme une grande partie de l'Europe, a été frappée par une vague de chaleur exceptionnelle. Et enfin, côté sport, en rugby, les Bleus peaufinent leur dernier réglage. Le 15e de France a effectué son ultime entraînement à Brisbane avant de s'envoler pour la Nouvelle-Zélande. Ils affronteront notamment les All Blacks samedi à Christchurch pour leur entrée dans le championnat des nations.

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1: Et comme chaque semaine, on se retrouve avec les coups de cœur des offices de tourisme. Et aujourd'hui, je suis en compagnie de Séverine de l'office de tourisme du Gros du Roi. Salut Séverine.
2: Salut Tom.
1: Alors, on a de très beaux rendez-vous pour ces prochains jours. On va démarrer ce samedi avec un dépaysement total puisqu'on retrouve le Festive Country Day.
2: Et oui, un festival très joyeux de concerts et de danse. Pour tous les amoureux de la musique country, venez enfiler vos Santiago et réservez au 06 95 75 93 24. Ça se passera à la salle Agora. C'est 14 euros par personne et c'est à partir de 15 heures.
1: Un très bel événement avec donc de la musique live, de la danse, le Festive Country Day. Autre rendez-vous ce samedi, eh bien c'est la reprise des expositions du côté de Carrefour 2000.
2: Et oui, effectivement, comme chaque saison estivale, la salle Carrefour 2000 reprend ses expositions. Et là, on aura le 10e salon de l'aquarelle.
1: Un très beau rendez-vous donc pour ce samedi. Dimanche, eh bien c'est le retour de la musique live.
2: Oui, avec le César Jacquet Trio, on viendra écouter du blues rock et de la chanson française. Donc c'est gratuit, c'est au Jardin des Sculptures à Port-Camargue, avenue Jean Lasserre, et ça commencera à 21h30.
1: Un très beau rendez-vous pour ce dimanche. Et donc lundi, on enchaîne avec un marché un peu particulier, c'est les Jardins de l'été face à la Villa Paris.
2: Exactement, donc un marché artisanal où vous retrouvez de nombreux artisans qui viendront exposer leur création, exactement. Et il y aura également des animations sans doute musicales. Et tout ça, c'est de 9h30 à 13h et comme Tom vous a dit, devant la Villa Paris, office de tourisme.
1: Et puis lundi, c'est également le rendez-vous à ne pas manquer, le premier taureau piscine.
2: Et oui, venez rigoler, vous amuser donc aux arènes du Gros du Roi à 21h pour le premier taureau piscine.
1: Un très beau rendez-vous. D'ailleurs, tous ces rendez-vous, tous ces coups de cœur sont à retrouver sur le site letsgro.com et on peut également venir vous voir directement à la Villa à Paris, peut-être à l'occasion des Jardins de l'été. Mais donc voilà, si on a des questions à poser au niveau de l'agenda de la commune du Gros du Roi, eh bien on peut venir à la Villa à Paris. Donc c'est ouvert de quelle heure à quelle heure?
2: Nous sommes ouverts 7 jours sur 7, de 9h30 à 12h30 et de 14h à 18h.
1: Eh bien parfait, merci beaucoup Séverine pour tous ces coups de cœur et on se retrouve prochainement pour de nouveaux rendez-vous. À bientôt.
2: À bientôt.

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1: Et dans l'info positive, cette semaine, on s'intéresse à une étude fascinante et très encourageante publiée dans la revue Frontiers in Neuroscience. C'est une piste de recherche qui peut sembler surprenante, mais qui pourrait ouvrir des portes immenses pour les familles confrontées à la maladie d'Alzheimer. Tout commence par le cas d'une patiente de plus de 80 ans, atteinte de la maladie depuis une dizaine d'années, et qui, depuis 5 ans, avait perdu l'usage de la parole. Dans le cadre d'une étude strictement supervisée, les chercheurs lui ont administré une dose de psilocybine, une molécule issue de certains champignons déjà connus pour son potentiel dans le traitement de dépression sévère. Et là, le résultat a sidéré l'équipe médicale. Quelques heures après l'administration, la patiente, qui était restée silencieuse pendant des années, a retrouvé la capacité de communiquer. Mieux encore, les chercheurs ont constaté des améliorations temporaires sur sa mémoire de travail, sa mobilité et son expressivité. Alors, restons très prudents, il ne s'agit pour l'instant que d'un seul cas et ce n'est pas encore une solution miracle que l'on peut prescrire demain, mais c'est une observation scientifique majeure. Elle suggère que même quand le cerveau est profondément marqué par la maladie, certaines fonctions cognitives ne sont pas forcément définitivement perdues, mais plutôt comme mises en sommeil. Cette étude prouve que le cerveau possède peut-être des capacités de réactivation que nous commençons tout juste à effleurer. À moyen terme, cela pousse les chercheurs à explorer de nouvelles voies thérapeutiques, là où on pensait qu'il n'y avait plus d'espoir. C'est une nouvelle qui invite à l'optimisme, la recherche progresse, explore des chemins de traverse et continue de tout mettre en œuvre pour offrir une meilleure qualité de vie et des moments de connexion précieux aux personnes atteintes de maladies neurodégénératives. Une petite étincelle, certes, mais une étincelle qui éclaire l'avenir de la médecine.

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1: Conseils bien-être autour de la médecine traditionnelle chinoise, on retrouve Guylaine Ollier. Bonjour.
2: Bonjour.
1: Alors avec l'été qui bat son plein, il est essentiel de parler de l'importance de l'hydratation. Lorsque les températures grimpent, notre corps a besoin de plus d'eau. Ça paraît logique comme ça, mais c'est important de le rappeler. Nous allons voir aujourd'hui comment on peut adapter nos boissons pour rester en forme pendant cette saison chaude et en plus se faire plaisir. Alors rester hydraté en été, c'est vital pour plusieurs raisons. Lorsqu'on transpire, on perd non seulement de l'eau, mais aussi des sels minéraux essentiels, et une déshydratation peut entraîner fatigue, maux de tête, vertige, et même des problèmes de concentration. Et pour éviter ça, il est recommandé de boire régulièrement tout au long de la journée. Mais toutes les boissons ne se valent pas, Guylaine. Alors qu'est-ce qu'on boit en été pour rester hydraté?
2: Commençons par l'eau. L'eau est essentielle pour une bonne hydratation en profondeur, c'est-à-dire au niveau cellulaire. L'eau permet la lubrification des articulations, une humidification des muscles ainsi que des selles favorisant le transit, l'élimination des déchets et des toxines. L'eau est essentielle pour drainer l'ensemble de l'organisme et hydrater la peau et les muqueuses. Aux boissons sucrées, privilégiez les eaux aromatisées, par exemple naturelles, avec des fruits de saison et des herbes aromatiques. Cela vous donnera une boisson rafraîchissante, désaltérante, sans sucre rajouté.
1: Et alors, quelques idées d'eau aromatisée?
2: Ça peut être par exemple de l'eau avec du gingembre frais, ou encore de l'eau avec du citron vert, de la menthe ou du concombre. De l'eau avec des myrtilles associées à la lavande. Ou encore rajouter des fruits rouges aux couleurs de la saison de l'été, comme des framboises associées au romarin, ou encore de l'eau avec des cerises et du thym, ou enfin de l'eau avec des fraises et du basilic. Pour les personnes ayant du mal à boire régulièrement dans la journée, préparez-vous la veille au soir une bouteille d'eau aromatisée. Vous n'aurez plus qu'à la déguster le lendemain tout au long de la journée.
1: Et les smoothies sont aussi une option délicieuse et nourrissante.

0: En mélangeant des fruits avec un peu de yaourt nature ou végétal, comme le yaourt de coco par exemple, vous obtiendrez une boisson hydratante et rassasiante. La particularité des smoothies est un jus à la consistance plus épaisse qui tire plus ou moins vers la purée en fonction de son épaisseur. Ce sont des boissons riches en fibres alimentaires qui ont un pouvoir curatif formidable et unique. Leur effet régulateur du transit intestinal est connu de tous les médecins spécialistes de cure et de jeûne, alimentaire. Savent depuis toujours qu'une alimentation riche en fibres renforce l'activité cardiaque et les défenses immunitaires, équilibre le taux de cholestérol et empêche la formation de calculs biliaires. Les fruits et surtout les légumes feuilles contiennent tous les nutriments, vitamines, sels minéraux, oligo-éléments, acides aminés, substances végétales secondaires nécessaires à l'organisme. Chaque fruit et chaque végétal contient la quantité d'eau nécessaire à la digestibilité. Seules les fibres alimentaires forcent le corps à accélérer ses processus métaboliques, ce qui nous ramène à l'importance des smoothies riches en fibres alimentaires qui contribuent à rendre le système immunitaire actif, entraînant une sécrétion optimale des glandes hormonales endogènes et des glandes digestives exogènes, ainsi qu'une activité nerveuse et cérébrale idéale. Les smoothies préparés avec des fruits servent tout comme le jus de fruits frais au nettoyage du sang, des tissus et de la lymphe. Cependant, ils sont plus consistants et contiennent davantage de fibres alimentaires. La nature offre des fruits parfaitement adaptés. Ce sont des fruits riches en fibres qui ne conviennent pas pour faire un jus, mais sont parfaits pour faire des smoothies. Parmi eux, on trouve principalement les fruits tropicaux, qui sont particulièrement riches en enzymes et ainsi idéaux pour de nombreux processus métaboliques de l'organisme.
1: Alors, est-ce qu'on peut donner des exemples concrets de fruits?
0: L'abricot, par exemple, est riche en fer organique et en silicium, stabilise le tissu conjonctif. La banane draine les œdèmes, équilibre le taux de cholestérol et en cas de colite, diverticule. Elle consolide les dents grâce au fluor. Le kaki, en tant que remède et fournisseur en iode, équilibre la thyroïde. Il libère le système respiratoire et les intestins de leur mucosité, assainit les intestins contre un trop grand nombre de colibacilles et aide à améliorer l'humeur. Le kiwi renforce les os et les dents. Il réduit les dépôts sclérosés, stimule la totalité du processus métabolique, protège également contre la dégénérescence maculaire et stabilise le taux de glycémie. La mangue active la totalité du métabolisme, nettoie les intestins des toxines protéiques. Elle améliore la mémoire, renforce le système respiratoire, le système immunitaire et agit sur les bactéries, les mycoses et stimule l'organisme et nettoie. La nectarine est un purifiant idéal des fluides corporels, du sang, de la lymphe et du liquide céphalo-spinal. La papaye est un excellent fruit en prévention de l'ostéoporose et des cancers. Elle améliore la cicatrisation, nettoie le corps des tissus morts et a une action antiseptique et normalise la valeur pH de l'intestin. La pêche stimule la sécrétion des sucs digestifs de l'estomac, du pancréas et de l'intestin grêle. Elle a un effet laxatif et diurétique, renforce la vessie et les reins. La pêche a un effet drainant, repousse les radicaux libres et c'est également un tonique nerveux. Enfin, la prune améliore le métabolisme des glucides, renforce le cœur et le système immunitaire et nettoie les intestins.
1: Et est-ce qu'on peut donner un petit exemple rapide de recette de smoothie?
0: Oui, prenez par exemple 4 nectarines mûres, 4 abricots mûrs, une banane, 5 à 6 fraises et 2 à 3 cuillères à soupe d'eau de noix de coco. Retirez les noyaux des nectarines et des abricots, mettre les fruits dans le mixeur, ajouter l'eau de coco et mixer jusqu'à l'obtention d'un smoothie onctueux. Versez le smoothie dans un verre et le boire lentement à la cuillère et pas à la paille.
1: Et merci pour cette recette rafraîchissante.
0: Et à la différence des jus de fruits qui contiennent très peu de fibres et peuvent donc aider à remettre rapidement l'organisme sur pied, Les jus stimulent l'appétit, débarrassent l'organisme des toxines et reconstituent les cellules et les tissus. Dès lors que les muqueuses gastriques sont reconstituées et la flore intestinale régénérée, l'alimentation doit être élargie aux aliments riches en fibres. Et c'est là qu'entrent en jeu les smoothies.
1: Et la prochaine fois, on verra ensemble que les jus de fruits frais sont une très bonne alternative aussi et peuvent devenir thérapeutiques quand ils sont associés aux principes de la médecine chinoise.
0: En attendant, retenez que les boissons naturelles fraîches et légères sont donc idéales pour rééquilibrer cette chaleur interne liée à la chaleur extérieure de l'été. Et en hydratant notre corps avec ce type de boisson, nous aidons à tempérer l'élément feu, élément de l'été, favorisant ainsi une bonne hydratation et une bonne vitalité.
1: Et donc à la prochaine fois, merci Guylaine.
0: Merci.

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1: Comme chaque semaine, on se retrouve avec le réseau des médiathèques en Terre de Camargue et aujourd'hui des idées de lecture jeunesse avec Saba. Bonjour.
2: Bonjour.
3: Aujourd'hui, j'ai envie de vous parler d'un album qui porte un titre très clair et qui explore avec humour une émotion bien connue des enfants et parfois des adultes. Ce moment où l'on déclare très sérieusement qu'on déteste tout. Cet album s'intitule donc « Je déteste tout ». Voilà, c'est dit, pas de demi-mesure. Il est écrit, illustré par Sophie N et publié chez Saltimbanque Éditions. Avec cet album, Sophie N nous propose une histoire qui tombe à pic pour tous ces moments où nos petits, et nous-mêmes avouons-le, avons une de ces journées où rien ne va. Vous savez, ces moments où tout est nul mais on ne saurait pas expliquer pourquoi, où les chaussures refusent de s'enfiler, où le soleil dans les yeux devient une agression et où même le doudou semble avoir une tête qui nous énerve. Eh bien, ce livre, c'était exactement ça. On y rencontre un fantôme qui est dans un mood « je déteste tout », particulièrement carabiné. Tout commence lorsqu'un grand fantôme grognon affirme haut et fort « je déteste tout ». Un grand fantôme tout blanc avec des sourcils très très bas et une bouille absolument pas contente. Mais à ses côtés, heureusement, il y a un deuxième fantôme. Un petit, tout mignon, qui le regarde avec de grands yeux ronds et une curiosité pleine de malice. Intrigué, il décide de creuser un peu cette déclaration radicale. Le petit demande alors tout doucement « Vraiment ?»« Oui !» répond l'autre catégorique. Et le petit malicieux enchaîne « Tu me détestes ?» Là, le grand fantôme se radoucit malgré lui. « Non, je ne te déteste pas, mais je déteste tout le reste !» Vous voyez le principe. Le petit fantôme, avec une patience admirable, va alors énumérer tout ce qu'on peut aimer dans la vie. Et à chaque question, le grognon est obligé de reconnaître, un peu malgré lui, qu'il aime ça. À force de chercher ce qu'il déteste vraiment, notre petit fantôme finit par se rendre compte que, finalement, il n'y a pas tant de choses qu'il n'aime pas. Jusqu'au moment où, complètement désarmé, le petit fantôme lui demande « Alors, que détestes-tu ?» Avec beaucoup d'humour, l'album joue sur cette contradiction enfantine, proclamer très fort qu'on n'aime rien, tout en découvrant page après page qu'il existe en réalité une foule de petites choses qui nous rendent heureux. L'histoire aborde ainsi les émotions avec beaucoup de légèreté. Les illustrations simples et très colorées accompagnent ce dialogue avec efficacité. Leur mise en page dynamique, proche de la bande dessinée, donne du rythme à l'échange entre les deux fantômes et renforce l'effet comique de la situation. Sur des fonds de couleurs qui changent au fil des pages, on voit évoluer ces deux silhouettes blanches très expressives, le grognon et le malicieux. Le dessin est épuré mais incroyablement parlant. Quelques traits suffisent pour faire apparaître toute la palette des humeurs du grand fantôme. Alors, si vous avez à la maison un petit fantôme ronchon ou un grand, ça marche aussi, cet album est pour vous. C'est une vraie bouffée de bonne humeur, une comédie fantomatique qui donne envie de voir la vie du bon côté. Je déteste tout ! Vraiment ? Oui. Ah. Tu me détestes? Non, je ne te déteste pas. Mais je déteste tout le reste. Même les bonbons? Non, non, pas les bonbons. Mais je déteste tout le reste. Tu en es sûr? Oui. Oh. Et te déguiser aussi? Non, je ne déteste pas me déguiser. Mais je déteste vraiment, vraiment tout le reste.
1: Et on rappelle la référence.
3: Je déteste tout de Sophie N, édité chez Saltimbanque Éditions.
1: Et c'est à retrouver sur le réseau des médiathèques en Terre de Camargue. Merci, Saba.
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1: Bonjour à tous. À la une de l'actualité, de la chaleur, des sols très secs et du vent jusqu'à 75 km/h, 6 départements du pourtour méditerranéen sont en alerte très sévère pour les feux de forêt, soit en alerte rouge. Les Pyrénées-Orientales, l'Aude, l'Hérault, le Gard, les Bouches-du-Rhône et le Vaucluse. Les pompiers sont mobilisés. De nombreux massifs sont interdits d'accès. Les départements de l'Ardèche, la Drôme et le Var sont en orange, en risque élevé. Donc, les températures pourraient de nouveau dépasser les 35 degrés dans plusieurs régions. En France, un nouvel épisode de canicule devrait toucher le pays dès ce week-end, selon Météo France. La durée et l'intensité de cet épisode restent encore à préciser. 4 nouveaux suspects interpellés hier dans l'enquête sur l'assassinat de Mehdi Kessassi à Marseille. Le jeune homme de 20 ans, sans lien avec le trafic de drogue, avait été tué par balle en novembre dernier. 6 personnes avaient déjà été mises en examen dans ce dossier au mois de mars. Dans l'actualité aussi, les Village People en deuil. Victor Willis, cofondateur, est mort hier à 74 ans après une maladie. Le chanteur était notamment connu pour le tube YMCA. Il était revenu en 2017 au sein du groupe après plus de 30 ans d'absence. En tennis, à Wimbledon, c'est le début du deuxième tour aujourd'hui avec notamment le français Arthur Hinderknecht contre un américain dès 14h.

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2: Dans votre agenda de ce mercredi 1er juillet, la musique et le grand écran en plein air sont à l'honneur pour célébrer le début de l'été. À Nîmes, c'est l'événement Damso aux arènes. Et oui, les arènes de Nîmes accueillent ce mercredi à 20h30 l'un des piliers du rap francophone, Damso. Après une tournée printanière très attendue, l'artiste revient sur scène pour une série de dates estivales. C'est l'occasion idéale de plonger dans son univers singulier, entre ses classiques incontournables et les nouveaux titres de son dernier album, Beya. Porté par une mise en scène soignée et une intensité rare, Damso promet un show puissant, calibré pour répondre à l'énergie débordante de son public.

0: Lunel ce mercredi à 20h dans le cadre du festival Ose Lunel. À Montpellier, c'est le Diago qui est en plein air pour sa 11e édition. Et oui, le cinéma Diagonal et l'Altropisme lancent cette édition avec leur événement estival incontournable. Ce mercredi, place à l'ouverture des festivités avec une programmation exclusive. 4 soirées consacrées aux avant-premières de la sélection officielle du dernier festival de Cannes 2026. À 22h, découvrez Garance de Jeanne Henry. Ce drame français d'1h45 met en scène un casting prestigieux avec notamment Adèle Exarchopoulos, Sarah Giraudot et Sarah Gendrio. Une belle opportunité de découvrir en avant-première ce film qui ne sortira en salle que le 23 septembre prochain. Vous pouvez d'ailleurs retrouver aussi la programmation complète de ce Diago Festival 11e édition sur le site de la Altropisme. Très bonne sortie avec Delta FM.
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1: Bonjour à tous, à la une de l'actualité sportive, cocorico parce que la France passe en huitième de finale du mondial de football après sa victoire 3-0 hier soir contre la Suède. Kylian Mbappé a signé un doublé, Bradley Barcola a signé l'autre but. Prochain match samedi dès 23h contre le Paraguay. Dans les autres rencontres, la Norvège a décroché aussi son ticket pour le tour suivant après avoir battu la Côte d'Ivoire 2-1 grâce à un but d'Erling Haaland à la 86e minute. En football toujours, c'est officiel, Habib Bey quitte l'Olympique de Marseille. Le coach était arrivé en février pour remplacer Roberto De Zerbi. Le club a terminé 5e de Ligue 1 et a été éliminé en quart de finale de la Coupe de France sans décrocher de qualification pour la Ligue des Champions. C'est Bruno Genesio qui devrait le remplacer dans les prochains jours. En tennis, coup droit gagnant pour Arthur Fils à Wimbledon. Le numéro 1 français s'est qualifié pour le deuxième tour en dominant le belge Raphaël Collignon en 3-7, 7-5, 6-1, 6-3. Il jouera au prochain tour contre Matteo Berrettini. On a un tricolore sur le gazon britannique aujourd'hui. Arthur Hinderknecht joue contre un Américain des 14h. En NBA, LeBron James quitte les Lakers de Los Angeles à 41 ans après 8 saisons. Le meilleur marqueur de l'histoire de la Ligue devient agent libre et cherche un nouveau défi. Des médias américains parlent des Golden State Warriors. LeBron James ne compte pas prendre sa retraite pour l'instant. Voilà pour l'essentiel de l'actualité sportive.

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1: Cinéflash pour ce mercredi 1er juillet et ce jeudi 2 avec à voir dans votre cinéma le film Permis de détruire, comédie de Eric Fraticelli avec Kad Merad, Patrick Timsit, Eric Fraticelli. Dominique lutte pour concrétiser son rêve corse entre son cabinet médical en chantier et son combat contre une centrale électrique controversée. Quand Olivier, son ami psychanalyste en plein divorce, débarque pour refaire sa vie sur l'île, les deux Pinzuti, ce qui veut dire français du continent, aidés de leur ami corse Santu, vont tout faire pour s'intégrer à la culture insulaire pour le meilleur et pour le pire. Permis de détruire, c'est donc à voir ce mercredi. C'est encore le printemps du cinéma. Le tarif sera à 5€ pour toutes les séances, d'ailleurs au passage. Et donc pour Permis de détruire, c'est ce mercredi à 14h et à 20h et ce jeudi à 16h30 et à 20h aussi. Dans le reste de la programmation, pour ce mercredi 1er juillet, Les Caprices de l'Enfant Roi à 18h, Toy Story 5 à 14h, 10h30, Les Parfaits Arnaques en Famille, 16h, La Bataille de Gaulle 2, J'écris ton nom, Des Mignons et des Monstres à 10h30 et à 16h, et Disclosure Day, c'est à voir à 19h. Et pour la journée de jeudi 2, Les Caprices de l'Enfant Roi, c'est à 14h. À 18h, vous avez Les Parfaits Arnaques en Famille. La Bataille de Gaulle 2, J'écris ton nom, c'est à 18h15. Des Mignons et des Monstres, ce jeudi à 16h. Disclosure Day, en VO sous-titré à 14h. Et L'Illusion de Yakushima, ce sera en VO sous-titré et ce sera ce jeudi à 20h. Tout le programme est sorti sur le site du cinéma jusqu'au 14 juillet. Bonne séance à vous.

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1: Et dans votre télé pour ce mercredi 1er juillet, je vous propose de retrouver un magnifique documentaire, reportage de Lucie en Thaïlande. Alors Lucie Carrasco s'élance à la découverte de l'ancien royaume de Siam, apportant avec elle son optimisme solaire, son humour ravageur et sa générosité sans limite. Le pays de l'éléphant sera-t-il aussi celui du fauteuil roulant ? Pour le savoir, Jérémy Michalak lui a concocté un programme sur mesure entre les faubourgs de Bangkok et les plages de Phuket avec un objectif, rejoindre l'île mythique de Koh Lanta. Pour Lucie et Jérémy, ce nouveau périple déjanté va être une expérience riche en rires, en émotions et en rencontres singulières et inoubliables. Lucie en Thaïlande, c'est donc à retrouver en inédit ce mercredi sur France 5. Vous retrouverez également sur TF1 le premier épisode de la nouvelle série All Her Fault. Sur France 2, c'est un téléfilm inédit, Un château en Espagne. Sur France 3, Secret d'histoire, Les amants tragiques de Meyerling. Sur M6, c'est la Coupe du monde de la FIFA avec les 16e de finale à 21h50. Sur Arte, Volver, un film de Pedro Almodovar. Sur France 4, retrouvez Aya Nakamura au Stade de France en inédit. Sur la chaîne parlementaire, c'est l'irréparable, 1995, le discours du Veldiv. W9, bienvenue chez les Baudins. Sur TFX, c'est le deuxième prime de Secret Story à 21h25. Sur TFX, c'est Cleaners, les experts du ménage. Sur Gulli, The Middle. On a également sur ces stars The Riot Club, un film. Sur T18, c'est La Loi d'Alexandre. Sur Novo 19, Parc Astérix, Fête foraine, La guerre de loisirs à sensation. Et puis on retrouve encore un film sur TF1 Série Film, c'est Pop Redemption. Très bonne soirée télé avec Delta FM.
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2: Bonjour à tous. L'essentiel de l'actualité, une nouvelle vague de chaleur qui est attendue en Europe à partir de ce week-end. Mais selon Météo France, la France devrait rester en marge des températures les plus extrêmes qui toucheront surtout l'Espagne et le Portugal. Les prévisionnistes évoquent toutefois des valeurs encore élevées et rappellent l'effet cumulatif des épisodes de forte chaleur récents, une tendance qui pourrait durer jusqu'à la mi-juillet. La surpopulation carcérale continue de s'aggraver en France. Au 1er juin, les prisons comptaient près de 88 800 détenus, soit une hausse de plus de 4 000 en un an. Dans les maisons d'arrêt, le taux d'occupation dépasse désormais les 170%, avec plus de 7 600 matelas posés au sol, faute de place. Les syndicats et responsables pénitentiaires alertent sur un système au bord de la saturation. Le bilan de la guerre civile en Birmanie dépasse désormais les 100 000 morts selon une ONG américaine, guerre qui dure depuis le coup d'état militaire de 2021. C'est aujourd'hui l'un des conflits les plus meurtriers au monde. Et puis en football, l'équipe de France file en 8e de finale de la Coupe du Monde après sa victoire cette nuit contre la Suède, succès 3-0. Le prochain rendez-vous pour les Bleus, ça sera samedi soir à 23h contre le Paraguay. Et les autres résultats d'hier, la qualification de la Norvège contre la Côte d'Ivoire et le Mexique qui a dominé l'Équateur.

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1: Et dans l'actualité musicale, c'est une nouvelle qui a fait l'effet d'une surprise majeure cette semaine. Alors que le 15e album de Madonna, Confession 2, est attendu pour le 3 juillet, la star américaine a révélé dans le magazine Interview que le maestro belge Stromae participe au 12e et dernier titre du disque, intitulé My Sins or My Savior. Madonna n'a pas tari d'éloges sur la voix magnifique de l'artiste belge. Si les deux artistes s'étaient rencontrés dès 2014, il aura fallu attendre 12 ans pour que cette connexion se transforme en collaboration concrète. Rappelons que l'album, mixé en continu, accueillera également Sabrina Carpenter sur le titre Bring Your Love. Également dans l'actualité, la scène française est en deuil. Gage Paty, inoubliable interprète du tube sulfureux Étienne, sorti en 87, est décédé dans la nuit du samedi 20 au dimanche 21 juin, à l'âge de 80 ans, des suites d'une longue maladie. Danseuse de formation, passée par l'Opéra de Paris, Gage Paty avait marqué la décennie 80 par son style avant-gardiste et théâtral, remportant la victoire de la musique de la révélation féminine en 87. Si son succès musical s'était concentré sur ses premiers albums, elle avait poursuivi une belle carrière de comédienne sur les planches, notamment dans les monologues du vagin et au cinéma. Elle laisse le souvenir d'une artiste audacieuse qui ne rentrait dans aucune case. Pour finir, le retour d'Angèle est désormais acté. Après une apparition remarquée aux côtés de Phoenix lors de la clôture des Jeux Olympiques de 2024, la chanteuse belge confirme son virage vers des sonorités électroniques et techno avec l'annonce de son troisième album studio, Instinct. Ce nouveau projet attendu pour la rentrée 2026 s'inscrit dans la lignée de ses récentes collaborations, notamment avec le groupe Justice sur le titre What You Want. Son nouveau single, Dis-le, sorti vendredi dernier, impose une esthétique pulsante et libératrice. Loin de la pop douce de ses débuts, Angèle semble déterminée à explorer un univers plus sombre et énergique, confirmant une maturité artistique tournée vers le clubbing et la puissance sonore. Voilà, c'est tout pour l'actualité musicale cette semaine sur Delta FM. 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
1: Bonjour, Mondial Express dans votre radio ce mercredi. Les huitièmes de finale ont livré leur verdict de la nuit et les Bleus ont parfaitement répondu présent. L'équipe de France s'est imposée 3-0 face à la Suède. Kylian Mbappé a signé un doublé, Bradley Barcola a trouvé les chemins défilés, mais le grand artisan de cette victoire s'appelle aussi Mikael Olise. Deux passes décisives, une activité permanente, une justesse technique remarquable. Le joueur français a illuminé la rencontre et confirme qu'il est l'un des hommes forts de ce mondial. Dans les autres résultats, la Norvège a écarté la Côte d'Ivoire 2-1 grâce à un nouveau but d'Erling Haaland. Le Mexique poursuit son rêve devant son public en dominant l'Équateur 2-0. Les Mexicains décrochent ainsi leur billet pour les huitièmes de finale et retrouveront le vainqueur du match Angleterre-République du Congo. Les premières affiches des huitièmes de finale sont désormais connues. France-Paraguay, Canada-Maroc et Brésil-Norvège, un tableau qui commence sérieusement à prendre forme avec quelques belles surprises. Aujourd'hui, mercredi, trois nouveaux chocs nous attendent. À 18h, l'Angleterre défie la République démocratique du Congo. À 22h, la Belgique retrouve le Sénégal dans un duel très prometteur. Enfin, à 2h du matin, les États-Unis affrontent la Bosnie-Herzégovine pour le dernier billet de la soirée. Une dernière chose, aujourd'hui, cette équipe de France monte clairement en puissance. Mbappé fait parler son talent et nous sommes déjà impatients de vivre ce France-Paraguay. C'était Mondial Express. Rendez-vous demain, même adresse, même heure.

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2: Bonjour à tous, l'essentiel de l'actualité, une nouvelle vague de chaleur qui est attendue en Europe à partir de ce week-end. Mais selon Météo France, la France devrait rester en marge des températures les plus extrêmes qui toucheront surtout l'Espagne et le Portugal. Les prévisionnistes évoquent toutefois des valeurs encore élevées et rappellent l'effet cumulatif des épisodes de forte chaleur récents, une tendance qui pourrait durer jusqu'à la mi-juillet. La surpopulation carcérale continue de s'aggraver en France. Au 1er juin, les prisons comptaient près de 88 800 détenus, soit une hausse de plus de 4 000 en un an. Dans les maisons d'arrêt, le taux d'occupation dépasse désormais les 170%, avec plus de 7 600 matelas posés au sol, faute de place. Les syndicats et responsables pénitentiaires alertent sur un système au bord de la saturation. Le bilan de la guerre civile en Birmanie dépasse désormais les 100 000 morts selon une ONG américaine, guerre qui dure depuis le coup d'état militaire de 2021. C'est aujourd'hui l'un des conflits les plus meurtriers au monde. Et puis en football, l'équipe de France file en 8e de finale de la Coupe du Monde après sa victoire cette nuit contre la Suède, succès 3-0. Le prochain rendez-vous pour les Bleus, ça sera samedi soir à 23h contre le Paraguay. Et les autres résultats d'hier, la qualification de la Norvège contre la Côte d'Ivoire et le Mexique qui a dominé l'Équateur.

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1: Tout savoir et tout connaître du bouillon blanc. Généralement situé dans les talus et les prés, le bouillon blanc est réputé pour ses bienfaits thérapeutiques. Le bouillon blanc calme notamment la toux, les maux de ventre et les irritations de la peau. Le bouillon blanc est donc apprécié pour ses propriétés variées sur le bien-être et la beauté de la peau. Le bouillon blanc est utilisé pour soulager la toux, les irritations et les maux de gorge. Ces mucilages protègent les muqueuses irritées et les abdominaux.

comme bénéfique sur l'apaisement des voies respiratoires lors d'épisodes de toux grasse ou sèche, bronchite, extinction de voix. Les maux de ventre au sens large, dont le syndrome de l'intestin irritable, les colites. Les irritations cutanées, les brûlures superficielles et les érythèmes. La protection de la peau et des cheveux. Comment utiliser le bouillon blanc en infusion? 1 à 1,5 g de fleurs séchées par tasse pour les propriétés apaisantes pour la gorge et les maux de ventre. 3 à 4 tasses par jour entre les repas. En cosmétique, les décoctions de sommité fleurie de bouillon blanc permettent de réaliser des cataplasmes qui servent à soulager les peaux irritées. 10 g de fleurs séchées pour 300 ml d'eau. Des extraits de bouillon blanc peuvent être intégrés dans des formulations pour apaiser le cuir chevelu irrité et favoriser la santé des cheveux dans des masques capillaires pour apporter douceur et brillance.

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3: Bonjour à tous. L'essentiel de l'actualité. Le Premier ministre Sébastien Lecornu présidera une cellule interministérielle de crise consacrée à la canicule demain à Marseille. Cette réunion intervient alors qu'une nouvelle vague de forte chaleur est attendue dès ce week-end et que 6 départements du Sud sont placés en risque très élevé pour les incendies. Et justement, un important dispositif est déployé dans les Alpes-Maritimes. Un feu de végétation a démarré à Saint-Laurent-du-Var. 64 pompiers sont sur place avec un hélicoptère bombardier d'eau. Les Alpes-Maritimes font partie des 6 départements concernés par l'alerte rouge pour les feux de forêt. L'actrice Isabelle Adjani a été condamnée en appel pour fraude fiscale aggravée. Elle a écopé de 10 mois de prison avec sursis et 10 000 euros d'amende. C'est moins qu'en première instance. Elle était notamment poursuivie pour une domiciliation fiscale fictive au Portugal et pour la dissimulation de ses revenus. C'est la fin d'une chaîne emblématique. MCM a cessé d'émettre après 37 ans d'existence. Lancée en 1989, la chaîne musicale du groupe M6 disparaît pour des raisons économiques. Victime de l'évolution des usages et du succès des plateformes de streaming, MCM invite désormais ses téléspectateurs à retrouver ses programmes sur le groupe M6+.

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2: Dans votre agenda de ce jeudi 2 juillet sur Delta FM, eh bien, l'espace culture Jean Jaurès clôture sa saison 2025-2026 avec l'exposition Fragilité de l'artiste plasticienne Julie Abou. Ce jeudi à 18h30, vous êtes conviés au vernissage en présence de l'artiste. À travers ses œuvres en porcelaine, Julie Abou nous propose une réflexion sensible et poétique sur la délicatesse du vivant, qu'il s'agisse de la nature, du corps ou de la matière elle-même. Un rendez-vous qui invite à l'écoute et au respect. C'est à l'espace culture Jean Jaurès de Vauvert avec donc l'exposition Fragilité. L'entrée est libre et gratuite. Également, la Sommière, la place du marché, accueille ce jeudi l'orchestre de l'école de musique de Vauroux, venu tout droit d'Estonie. Fondé en 2000, cet ensemble est passé d'un simple orchestre à cordes à une véritable symphonette de 45 musiciens, mêlant élèves et enseignants sous la baguette de Jeanne Ranvert. Habitué des scènes européennes, il vous propose un répertoire varié, naviguant avec aisance de la période baroque aux œuvres contemporaines. Une belle opportunité de découvrir le talent de ces jeunes musiciens nordiques. C'est donc sur la place du marché de Sommières ce jeudi soir. Et puis, pour finir, la médiathèque Saint-Exupéry de Palavas-les-Flots vous propose ce jeudi à 19h une rencontre thématique intitulée « Connaissez-vous vraiment la réserve marine ?» Organisée en collaboration avec l'Association de gestion de la réserve marine de la côte palavasienne, cet événement est une invitation à mieux comprendre et protéger notre biodiversité locale, en particulier autour des sites emblématiques du banc rocheux de Porquières et du rocher de Coussensa. Une soirée essentielle pour agir ensemble en faveur de la préservation de notre littoral. Très bonne sortie avec Delta FM.
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1: Cinéflash pour ces jeudis et vendredis 2 et 3 juillet avec à voir dans votre cinéma Vogue du Gros du Roi le film L'illusion de Yakushima, film japonais et français qui vous est présenté en VO sous-titré. Cory est française et vit au Japon. Elle partage sa vie avec Jin et s'occupe d'enfants en atteinte de greffe cardiaque à l'hôpital de Kobe. Alors que la culture japonaise a du mal à accepter le don d'organes, Cory se bat au quotidien pour faire évoluer les mentalités et trouver plus de donneurs. Quand Jin disparaît un jour sans laisser de traces, elle tente de le retrouver mais doit aussi mener une course contre la montre pour que la greffe de son jeune patient aboutisse. L'illusion de Yakushima, c'est à voir ce jeudi à 20h et ce vendredi à 16h. Également au programme de ce jeudi, Les Caprices de l'Enfant Roi à 14h, Permis de détruire 16h30 et 20h, Les Parfaits arnaques en famille c'est à 18h, La Bataille de Gaulle 2, J'écris ton nom à 18h15, Des Mignons et des Monstres à 16h et Disclosure Day en VO sous-titré à 14h. Pour la journée de vendredi, Les Caprices de l'Enfant Roi c'est à 16h, Toy Story 5 à 18h, Permis de détruire à 14h et à 20h45, La Bataille de Gaulle 2, J'écris ton nom, c'est à 18h ce vendredi, Des Mignons et des Monstres à 14h et Disclosure Day à 20h. Vous retrouvez tout le programme jusqu'au 14 juillet inclus sur le site cinemavogue-grosduroi.com et sur les réseaux sociaux du cinéma. Bonne séance!

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0: 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Il est 16h. 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
2: Bonjour à tous. L'essentiel de l'actualité. Le Premier ministre Sébastien Lecornu présidera une cellule interministérielle de crise consacrée à la canicule demain à Marseille. Cette réunion intervient alors qu'une nouvelle vague de forte chaleur est attendue dès ce week-end et que 6 départements du Sud sont placés en risque très élevé pour les incendies. Et justement, un important dispositif est déployé dans les Alpes-Maritimes. Un feu de végétation a démarré à Saint-Laurent-du-Var. 64 pompiers sont sur place avec un hélicoptère bombardier d'eau. Les Alpes-Maritimes font partie des 6 départements concernés par l'alerte rouge pour les feux de forêt. L'actrice Isabelle Adjani a été condamnée en appel pour fraude fiscale aggravée. Elle a écopé de 10 mois de prison avec sursis et 10 000 euros d'amende. C'est moins qu'en première instance. Elle était notamment poursuivie pour une domiciliation fiscale fictive au Portugal et pour la dissimulation de ses revenus. C'est la fin d'une chaîne emblématique. MCM a cessé d'émettre après 37 ans d'existence. Lancée en 1989, la chaîne musicale du groupe M6 disparaît pour des raisons économiques. Victime de l'évolution des usages et du succès des plateformes de streaming, MCM invite désormais ses téléspectateurs à retrouver ses programmes sur le groupe M6+.

Bonjour à toutes, bonjour à tous, ravi de vous retrouver sur Delta FM, votre radio en terre de Camargue, pour partager cette fin de journée ensemble. J'espère que vous allez bien. Au programme de cette demi-heure, eh bien, nous sommes mercredi, alors on va parler ciné et on verra ce qui sort en salle aujourd'hui. Votre flash d'actualité locale et régionale du jour avec Nicolas arrive d'ici un quart d'heure. Et avant ça, le coin des curieux de Tom. On va voir comment la consanguinité a pesé sur la santé du roi Charles II d'Espagne. Ce sera juste après Parob Stellar et Penny côté musique. Encore une très belle fin de journée à notre écoute. 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
1: Le roi Charles II d'Espagne eut une santé fragile tout au long de sa vie du fait de sa consanguinité et était en piteux état à sa mort en 1700. Maladif, rachitique, épileptique et handicapé mental, il mourut à 35 ans. L'autopsie révéla qu'il avait un cœur de la taille d'un grain de poivre, les poumons corrodés, les intestins pourris et gangréneux et la tête pleine d'eau.
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1: Bonjour à tous, un important incendie s'est déclaré ce mardi à la mi-journée dans une entreprise de palettes. Ça s'est passé du côté de Millau dans le Gard. Le feu a détruit plusieurs mètres cubes de compost et un important panache de fumée noire était visible à plusieurs kilomètres. Évidemment, d'importants moyens de secours ont été mobilisés, dont un hélicoptère bombardier d'eau. Le feu était contenu en cours d'après-midi. C'est dans ce contexte, dans le département du Gard, que les autorités passent en alerte maximale face au risque d'incendie. Les massifs des Cossières et de la Petite Camargue sont classés en risque rouge pour ce mercredi. L'accès, la circulation et toute présence en zone forestière sont donc strictement interdites. En cause, la combinaison de fortes chaleurs, de vents soutenus et d'une végétation très sèche qui fait craindre un départ de feu, une propagation rapide. La préfecture appelle à la vigilance et rappelle que la majorité des incendies sont d'origine humaine. Les habitants sont donc invités à éviter toute activité en milieu naturel. Bonne nouvelle pour les baigneurs dans le département du Gard. Selon le dernier bilan de l'Agence régionale de santé, les 6 plages du Gros du Roi conservent une qualité d'eau excellente, comme chaque année depuis 2015. En rivière, 40 des 76 sites contrôlés obtiennent également cette mention. En revanche, 5 zones restent classées de qualité insuffisante et ne sont pas conformes à la baignade sans travaux de mise aux normes. Dans le Gard, toujours, le préfet a pris les premières mesures de restriction d'usage de l'eau face à la dégradation de la situation hydrologique. Les débits des cours d'eau baissent après l'atténuation des pluies hivernales. Certaines pratiques comme l'arrosage ou le remplissage des piscines sont désormais encadrées afin de préserver la ressource en eau pour les semaines à venir. Et puis en sport, dur pour Benjamin Bonzi du côté de Wimbledon en Angleterre. Le Nîmois de 29 ans était contraint à l'abandon au premier tour ce mardi face au Canadien Gabriel Diallo. Le Français était pourtant bien parti. Il menait de 7 à 0 avant de voir son adversaire revenir dans la partie. Après près de 3 heures de jeu, un 5e set débuté. Benjamin Bonzi a diminué physiquement. Il était mené 3-1. Défaite frustrante pour le 93e mondial. Très bonne journée sur Delta FM.

0: sur les sorties en salle. Et à partir de ce 1er juillet, à voir au cinéma le film Permis de détruire de Eric Fraticelli avec Cadmerade, Patrick Timsit, Eric Fraticelli. Dominique lutte pour concrétiser son rêve corse entre son cabinet médical en chantier et son combat contre une centrale électrique controversée, quand Olivier, son ami psychanalyste en plein divorce, débarque pour refaire sa vie sur l'île. Les deux Pinzuti, qui veut dire français du continent, aidés de leur ami corse Santu, vont tout faire pour s'intégrer à la culture insulaire pour le meilleur et pour le pire. Après Permis de construire, Eric Fraticelli aurait pu reprendre la même mécanique du choc culturel entre Corses et continentaux. Avec Permis de détruire, il préfère toutefois changer d'angle et centrer davantage le récit sur les personnages eux-mêmes. Le cinéaste parle d'ailleurs d'une œuvre davantage spirituelle que véritablement narrative, même si l'identité corse reste au cœur du projet. C'est donc Permis de détruire et c'est à voir en salle à partir de ce mercredi. Ça sort également dans les salles. On l'appelait Robin des Bois de Michael Sarnowski avec Hugh Jackman, Jodie Comer et Bill Skarsgård. Hanté par son passé après une vie de crime et de violence, Robin des Bois est laissé pour mort à l'issue d'un combat qu'il pensait être le dernier. Recueilli par une femme mystérieuse, il se voit offrir une ultime chance de rédemption. Michael Sarnowski ne voulait pas raconter une nouvelle aventure héroïque de Robin des Bois, mais explorer ici ses derniers jours. Et l'idée lui est venue d'une ancienne ballade du XIVe siècle évoquant la mort du hors-la-loi dans un prieuré. Fasciné depuis l'enfance par cette version beaucoup plus sombre du mythe, le réalisateur a imaginé un Robin vieillissant, hanté par ses crimes, incarné donc par Hugh Jackman. Et ça s'appelle On l'appelait Robin des Bois, et c'est à voir à partir de ce mercredi. Dernière sortie dont je vous parle, c'est In Waves, un film d'animation de Shuang Mei Nguyen. À Los Angeles, Eiji, lycéen discret, rencontre Kristen. Elle est passionnée de surf, lui de skateboard et de dessin. Ils tombent follement amoureux, un avenir heureux se profile, mais tout bascule lorsque Kristen tombe malade. Ensemble, ils se lancent dans un combat contre l'adversité, porté par la force de leur amour, leurs amis et leur passion désormais commune pour le surf et l'océan. Ça s'appelle In Waves et ça sort en France à partir de ce mercredi 1er juillet. Voilà pour les sorties côté ciné et place à la musique sur Delta FM.
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1: Et comme chaque semaine, on se retrouve avec les coups de cœur des offices de tourisme. Et aujourd'hui, je suis en compagnie de Séverine de l'office de tourisme du Gros du Roi. Salut Séverine.
2: Salut Tom.
1: Alors, on a de très beaux rendez-vous pour ces prochains jours. On va démarrer ce samedi avec un dépaysement total puisqu'on retrouve le Festive Country Day.
2: Et oui, un festival très joyeux de concerts et de danse. Pour tous les amoureux de la musique country, venez enfiler vos Santiago et réservez au 06 95 75 93 24. Ça se passera à la salle Agora. C'est 14€ par personne et c'est à partir de 15h.
1: Un très bel événement avec donc de la musique live, de la danse, le Festive Country Day. Autre rendez-vous ce samedi, eh bien c'est la reprise des expositions du côté de Carrefour 2000.
2: Et oui, effectivement, comme chaque saison estivale, la salle Carrefour 2000 reprend ses expositions et là, on aura le 10e salon de l'aquarelle.
1: Un très beau rendez-vous donc pour ce samedi. Dimanche, eh bien c'est le retour de la musique live.
2: Oui, avec le César Jacquet Trio, on viendra écouter du blues rock et de la chanson française. Donc c'est gratuit, c'est au Jardin des Sculptures à Port-Camargue, avenue Jean Lasserre, et ça commencera à 21h30.
1: Un très beau rendez-vous pour ce dimanche. Et donc lundi, on enchaîne avec un marché un peu particulier, c'est les Jardins de l'été face à la Villa Paris.
2: Exactement, donc un marché artisanal où vous retrouvez de nombreux artisans qui viendront exposer leur création, exactement. Et il y aura également des animations sans doute musicales. Et tout ça, c'est de 9h30 à 13h et comme Tom vous a dit, devant la Villa Paris, office de tourisme.
1: Et puis lundi, c'est également le rendez-vous à ne pas manquer, le premier taureau piscine.
2: Et oui, venez rigoler, vous amuser donc aux arènes du Gros du Roi à 21h pour le premier taureau piscine.
1: Un très beau rendez-vous. D'ailleurs, tous ces rendez-vous, tous ces coups de cœur sont à retrouver sur le site letsgro.com et on peut également venir vous voir directement à la Villa à Paris, peut-être à l'occasion des Jardins de l'été. Mais donc voilà, si on a des questions à poser au niveau de l'agenda de la commune du Gros du Roi, eh bien on peut venir à la Villa à Paris. Donc c'est ouvert de quelle heure à quelle heure?
2: Nous sommes ouverts 7 jours sur 7, de 9h30 à 12h30 et de 14h à 18h.
1: Eh bien parfait, merci beaucoup Séverine pour tous ces coups de cœur et on se retrouve prochainement pour de nouveaux rendez-vous. À bientôt.
2: À bientôt.

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1: Dans votre agenda des concerts pour cette semaine sur Delta FM Terre de Camargue, aux arènes de Nîmes, le festival propose une expérience spectaculaire avec Gladiator Live. Plus qu'une projection, c'est une véritable immersion musicale dans l'univers du film culte de Ridley Scott qui attend le public. Sur écran géant, le chef-d'œuvre aux 5 Oscars prendra vie accompagné en direct par l'Orchestre National de Montpellier, Occitanie et le Chœur Région Sud. Les compositions devenues mythiques de Hans Zimmer et Lisa Gerrard résonnent dans l'écran exceptionnel des arènes pour faire revivre toute l'intensité du destin de Maximus. Des passages les plus intimistes aux grands enveloppés orchestrales qui ont marqué le cinéma, ce spectacle promet une émotion particulière entre puissance musicale et redécouverte du film dans les conditions uniques. Une soirée pensée autant pour les passionnés de musique que pour les amoureux du grand écran. Gladiator Live se sera retrouvé ce vendredi 26 juin à 21h aux arènes de Nîmes. La projection est en version originale et la durée est d'environ 3 heures avec entracte. Toujours au Festival de Nîmes, place un rendez-vous exceptionnel avec Joe Hisaishi, l'un des compositeurs les plus influents du cinéma contemporain. Rare sur les scènes européennes, il viendra diriger lui-même l'Orchestre National d'Avignon-Provence dans un concert qui s'annonce comme un véritable voyage musical. Le public retrouvera certaines de ses œuvres majeures composées pour le réalisateur Takeshi Kitano, notamment Hanabi et Kids Return, mais aussi des musiques qui ont marqué des générations entières grâce au film du studio Ghibli. Porté par des projections sur grand écran, les mélodies du Voyage de Chihiro ou encore du Château ambulant viendront transformer les arènes en une immense salle de cinéma à ciel ouvert entre direction orchestrale et passage au piano. Joe Hisaishi offrira un moment rare où la musique et les images dialoguent en direct. Joe Hisaishi sera retrouvé ce dimanche 28 juin à 20h30 aux arènes de Nîmes. Toujours au même lieu, changement d'ambiance avec Damso qui fera étape au Festival de Nîmes pour l'un des concerts les plus attendus de l'été. Après une tournée événement au printemps, l'artiste reviendra sur la scène avec son univers singulier, mêlant intensité, introspection et production puissante. Entre morceaux devenus incontournables et titres de son dernier projet, le public pourra retrouver cette atmosphère unique qui fait la force de ses performances. Reconnu pour son exigence artistique et ses mises en scène soignées, Damso promet une soirée à forte intensité où chaque morceau prend une dimension particulière en live. Le concert de Damso sera retrouvé ce 1er juillet à 20h30 aux arènes de Nîmes, ouverture des portes à 19h. À Lunel, Lunel Oz Festival accueillera Soprano pour une date de son Freedom Tour. Après avoir rempli les plus grandes salles françaises, l'artiste revient avec un spectacle pensé comme une célébration du partage, de l'énergie collective et de la liberté. De ses débuts avec Psy 4, de la rime jusqu'aux plus grandes scènes du pays, Soprano a construit une carrière marquée par les chansons populaires, des messages fédérateurs et une proximité constante avec son public. Sur scène, il propose un concert généreux mêlant ses plus grands succès et titres issu de sa trilogie Freedom, Émancipation et Renaissance. Soprano Freedom Tour sera retrouvé ce mercredi 1er juillet aux arènes de Lunel. La réservation est obligatoire. Excellente sortie musicale à vous avec Delta FM.

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1: Bonjour, Mondial Express dans votre radio ce mercredi. Les huitièmes de finale ont livré leur verdict de la nuit et les Bleus ont parfaitement répondu présent. L'équipe de France s'est imposée 3-0 face à la Suède. Kylian Mbappé a signé un doublé, Bradley Barcola a trouvé les chemins défilés, mais le grand artisan de cette victoire s'appelle aussi Michael Olidze. Deux passes décisives, une activité permanente, une justesse technique remarquable. Le joueur français a illuminé la rencontre et confirme qu'il est l'un des hommes forts de ce mondial. Dans les autres résultats, la Norvège a écarté la Côte d'Ivoire 2-1 grâce à un nouveau but d'Erling Haaland. Le Mexique poursuit son rêve devant son public en dominant l'Équateur 2-0. Les Mexicains décrochent ainsi leur billet pour les huitièmes de finale et retrouveront le vainqueur du match Angleterre-République du Congo. Les premières affiches des huitièmes de finale sont désormais connues. France-Paraguay, Canada-Maroc et Brésil-Norvège. Un tableau qui commence sérieusement à prendre forme avec quelques belles surprises. Aujourd'hui, mercredi, trois nouveaux chocs nous attendent. À 18h, l'Angleterre défie la République démocratique du Congo. À 22h, la Belgique retrouve le Sénégal dans un duel très prometteur. Enfin, à 2h du matin, les États-Unis affrontent la Bosnie-Herzégovine pour le dernier billet de la soirée. Une dernière chose, aujourd'hui, cette équipe de France monte clairement en puissance. Mbappé fait parler son talent et nous sommes déjà impatients de vivre ce France-Paraguay. C'était Mondial Express. Rendez-vous demain, même adresse, même heure.

0: 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Il est 17h. 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
2: Bonjour à tous, l'essentiel de l'actualité. Le Premier ministre Sébastien Lecornu présidera une cellule interministérielle de crise consacrée à la canicule demain à Marseille. Cette réunion intervient alors qu'une nouvelle vague de forte chaleur est attendue dès ce week-end et que 6 départements du Sud sont placés en risque très élevé pour les incendies. Et justement, un important dispositif est déployé dans les Alpes-Maritimes. Un feu de végétation a démarré à Saint-Laurent-du-Var. 64 pompiers sont sur place avec un hélicoptère bombardier d'eau. Les Alpes-Maritimes font partie des 6 départements concernés par l'alerte rouge pour les feux de forêt. L'actrice Isabelle Adjani a été condamnée en appel pour fraude fiscale aggravée. Elle a écopé de 10 mois de prison avec sursis et 10 000 euros d'amende. C'est moins qu'en première instance. Elle était notamment poursuivie pour une domiciliation fiscale fictive au Portugal et pour la dissimulation de ses revenus. C'est la fin d'une chaîne emblématique. MCM a cessé d'émettre après 37 ans d'existence. Lancée en 1989, la chaîne musicale du groupe M6 disparaît pour des raisons économiques. Victime de l'évolution des usages et du succès des plateformes de streaming, MCM invite désormais ses téléspectateurs à retrouver ses programmes sur le groupe M6+.
3: Très belle fin de journée à toutes et à tous à l'écoute de Delta FM, votre radio en terre de Camargue. Allez, 1er juillet, c'est aujourd'hui, l'été est bien lancé et peut-être que vous vous dites, alors soit vos cours de sport s'arrêtent, la saison se termine et vous vous dites je veux pas m'arrêter là, soit vous vous êtes un petit peu relâché et vous vous dites eh ben on va peut-être profiter de l'été pour essayer voilà d'aller vers le summer body. Et donc, sachez que dans le coin, il y a pas mal de séances de sport qui sont prévues gratuitement du côté de la Grande Motte avec l'Agora Sport Concept. Ça démarre aujourd'hui et c'est jusqu'au 31 août avec au couchant tous les jours entre 8h30 et 10h30 ou 11h30 selon les jours. Du lundi au samedi, vous avez des activités qui sont proposées. Yoga, pilates, renforcement, stretching, aquamix. Et le soir de 18h à 19h, là aussi il y a cardio boxing, training ou encore zumba, yoga et stretching. Le programme complet est disponible sur le site agorasportconcept.fr. C'est gratuit et sans inscription, c'est à la Grande Motte. L'Agora Sport qui s'installe aussi du côté de Palavas comme tous les ans, avec là aussi de 8h30 à 10h30 pas mal d'activités qui sont proposées, toujours gratuit, toujours sans inscription. Yoga, pilates, renfo, aquamix, et le soir 18h30 19h30 zumba, cardio boxing ou encore circuit training. Et pareil du lundi au samedi, c'est à partir d'aujourd'hui et jusqu'au 31 août. Et puis du côté du Croc du Roi, ce sera à partir du 6 juillet jusqu'au 22 août, avec Sportez-vous bien et plein d'activités à faire du lundi au samedi aussi. Aquafitness, yoga, pilates, qigong, badminton, vous avez aussi beach handball, paddle, marche dans l'eau, randonnée. Il y a beaucoup de choses. Je vous invite à retrouver les infos et le planning détaillé sur le site ville-legrosduroi.fr. De quoi donc bien s'entretenir cet été et penser à votre bien-être et votre santé. Allez, dans les prochaines minutes, le flash d'actualité locale et régionale du jour avec Nicolas. Mais tout de suite, place à la musique avec Stéphane Echer.

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2: Bonjour à tous, un important incendie s'est déclaré ce mardi à la mi-journée dans une entreprise de palettes. Ça s'est passé du côté de Millau dans le Gard. Le feu a détruit plusieurs mètres cubes de compost et un important panache de fumée noire était visible à plusieurs kilomètres. Évidemment, d'importants moyens de secours ont été mobilisés, dont un hélicoptère bombardier d'eau. Le feu était contenu en cours d'après-midi. C'est dans ce contexte, dans le département du Gard, que les autorités passent en alerte maximale face au risque d'incendie. Les massifs des Cossières et de la Petite Camargue sont classés en risque rouge pour ce mercredi. L'accès, la circulation et toute présence en zone forestière sont donc strictement interdites. En cause, la combinaison de fortes chaleurs, de vents soutenus et d'une végétation très sèche qui fait craindre un départ de feu, une propagation rapide. La préfecture appelle à la vigilance et rappelle que la majorité des incendies sont d'origine humaine. Les habitants sont donc invités à éviter toute activité en milieu naturel. Bonne nouvelle pour les baigneurs dans le département du Gard. Selon le dernier bilan de l'agence régionale de santé, les 6 plages du Gros du Roi conservent une qualité d'eau excellente, comme chaque année depuis 2015. En rivière, 40 des 76 sites contrôlés obtiennent également cette mention. En revanche, 5 zones restent classées de qualité insuffisante et ne sont pas conformes à la baignade sans travaux de mise aux normes. Dans le Gard, toujours, le préfet a pris les premières mesures de restriction d'usage de l'eau face à la dégradation de la situation hydrologique. Les débits des cours d'eau baissent après l'atténuation des pluies hivernales. Certaines pratiques comme l'arrosage ou le remplissage des piscines sont désormais encadrées afin de préserver la ressource en eau pour les semaines à venir. Et puis en sport, coup dur pour Benjamin Bonzi. Du côté de Wimbledon en Angleterre, le Nîmois de 29 ans était contraint à l'abandon au premier tour ce mardi face au Canadien Gabriel Diallo. Le Français était pourtant bien parti, mené de 7-0 avant de voir son adversaire revenir dans la partie. Après près de 3 heures de jeu, un 5e set débuté, Benjamin Bonzi a diminué physiquement, il était mené 3-1. Défaite frustrante pour le 93e mondial. Très bonne journée sur Delta FM.
3: Et puis, Nicolas évoquait il y a quelques instants le risque incendie très élevé. Je reviens brièvement dessus, puisque tout le pourtour méditerranéen est placé en vigilance rouge. Donc, pour ce risque incendie, l'air et les sols sont très très secs. Et donc, la plus grande prudence est de mise. Et face à ce risque, du côté de la Grande Motte, le massif forestier du Grand Travers est fermé à compter de ce 1er juillet, fermé donc au public et ce jusqu'à nouvel ordre. Tous les accès donc sont fermés au public et la réouverture interviendra dès que les conditions permettront la levée de cette mesure, une mesure préventive pour donc limiter la fréquentation de ce massif, réduire les risques de départ de feu, assurer la sécurité de toutes et tous et permettre une intervention rapide et efficace des services de secours en cas d'incident. Évidemment, la ville de La Grande Motte compte sur le civisme de chacun pour respecter cette interdiction d'accès au massif forestier du Grand Travers.

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1: Et dans l'info positive, cette semaine, on s'intéresse à une étude fascinante et très encourageante publiée dans la revue Frontiers in Neuroscience. C'est une piste de recherche qui peut sembler surprenante, mais qui pourrait ouvrir des portes immenses pour les familles confrontées à la maladie d'Alzheimer. Tout commence par le cas d'une patiente de plus de 80 ans, atteinte de la maladie depuis une dizaine d'années, et qui, depuis 5 ans, avait perdu l'usage de la parole. Dans le cadre d'une étude strictement supervisée, les chercheurs lui ont administré une dose de psilocybine, une molécule issue de certains champignons déjà connus pour son potentiel dans le traitement de dépression sévère. Et là, le résultat a sidéré l'équipe médicale. Quelques heures après l'administration, la patiente, qui était restée silencieuse pendant des années, a retrouvé la capacité de communiquer. Mieux encore, les chercheurs ont constaté des améliorations temporaires sur sa mémoire de travail, sa mobilité et son expressivité. Alors, restons très prudents, il ne s'agit pour l'instant que d'un seul cas et ce n'est pas encore une solution miracle que l'on peut prescrire demain, mais c'est une observation scientifique majeure. Elle suggère que même quand le cerveau est profondément marqué par la maladie, certaines fonctions cognitives ne sont pas forcément définitivement perdues, mais plutôt comme mises en sommeil. Cette étude prouve que le cerveau possède peut-être des capacités de réactivation que nous commençons tout juste à effleurer. À moyen terme, cela pousse les chercheurs à explorer de nouvelles voies thérapeutiques, là où on pensait qu'il n'y avait plus d'espoir. C'est une nouvelle qui invite à l'optimisme, la recherche progresse, explore des chemins de traverse et continue de tout mettre en œuvre pour offrir une meilleure qualité de vie et des moments de connexion précieux aux personnes atteintes de maladies neurodégénératives. Une petite étincelle, certes, mais une étincelle qui éclaire l'avenir de la médecine.

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1: Et dans votre télé pour ce mercredi 1er juillet, je vous propose de retrouver un magnifique documentaire, reportage de Lucie en Thaïlande. Alors Lucie Carrasco s'élance à la découverte de l'ancien royaume de Siam, apportant avec elle son optimisme solaire, son humour ravageur et sa générosité sans limite. Le pays de l'éléphant sera-t-il aussi celui du fauteuil roulant ? Pour le savoir, Jérémy Michalak lui a concocté un programme sur mesure entre les faubourgs de Bangkok et les plages de Phuket, avec un objectif, rejoindre l'île mythique de Koh Lanta. Pour Lucie et Jérémy, ce nouveau périple déjanté va être une expérience riche en rires, en émotions et en rencontres singulières et inoubliables. Lucie en Thaïlande, c'est donc à retrouver en inédit ce mercredi sur France 5. Vous retrouverez également sur TF1 le premier épisode de la nouvelle série All Her Fault. Sur France 2, c'est un téléfilm inédit, Un château en Espagne. Sur France 3, Secret d'histoire, Les amants tragiques de Meyerling. Sur M6, c'est la Coupe du monde de la FIFA avec les 16e de finale à 21h50. Sur Arte, Volver, un film de Pedro Almodovar. Sur France 4, retrouvez Aya Nakamura au Stade de France en inédit. Sur la chaîne parlementaire, c'est l'Irréparable, 1995, Le discours du Veldiv. W9, Bienvenue chez les Baudins. Sur TFX, c'est le deuxième prime de Secret Story à 21h25. Sur TFX, c'est Cleaners, les experts du ménage. Sur Gulli, The Middle. On a également sur ses stars The Riot Club, un film. Sur T18, c'est La Loi d'Alexandre. Sur Novo 19, Parc Astérix, Fête foraine, La guerre de loisirs à sensation. Et puis on retrouve encore un film sur TF1 Série Film, c'est Pop Redemption. Très bonne soirée télé avec Delta FM.
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maintenant les Maroon 5 sur Delta FM pour terminer cette émission. Il est quasiment 18h, il est temps pour moi de vous laisser, de vous souhaiter de passer une excellente soirée. On se retrouve demain, d'ici là prenez bien soin de vous, profitez bien. Je vous quitte avec Selena Gomez côté musique et puis vous retrouvez Tom aussi demain matin à partir de 7h. Bye bye.

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2: Bonsoir à tous. L'essentiel de l'actualité, le sud de la France touché par de violents incendies. 71 pompiers sont déployés à Saint-Laurent-du-Var dans les Alpes-Maritimes pour un feu de végétation qui menace des habitations. Dans les Bouches-du-Rhône et le Var, des feux d'espaces naturels ont parcouru jusqu'à 2 hectares de terrain. Et puis dans les Pyrénées-Orientales, un feu de broussailles a été rapidement maîtrisé dans la matinée. 6 départements de l'arc méditerranéen sont en risque très élevé pour les feux de forêt. Une alerte reconduite pour demain. C'est officiel, les dates du scrutin pour la présidentielle de 2027 auront lieu les 18 avril et 2 mai prochains. Des dates qui posent problème à la droite et au RN. Ils craignent une polarisation des traditionnels défilés du 1er mai. Le gouvernement assure que les règles de silence électoral seront respectées et défend un calendrier choisi pour limiter l'impact des vacances scolaires. Le Canada va participer à l'Eurovision 2027. Le diffuseur public CBC Radio-Canada a adhéré à l'Union européenne de radio-télévision. Le pays devient le premier nouveau participant au concours depuis l'Australie en 2015. Il pourra présenter un artiste dès les demi-finales de la prochaine édition organisée en Bulgarie.

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1: 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Il est 19h.
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3: L'essentiel de l'actualité, le Premier ministre Sébastien Lecornu présidera une cellule interministérielle de crise ce jeudi à Marseille. Elle sera consacrée à la canicule. Cette réunion intervient alors qu'une nouvelle vague de forte chaleur est attendue dès ce week-end et que 6 départements du sud de la France sont placés en risque très élevé pour les incendies. Et la canicule qui fait monter la pression sur le système de santé. Selon les autorités, les décès constatés par SOS Médecins chez les plus de 75 ans ont bondi de 85% au plus fort de l'épisode. Les passages aux urgences pour hyperthermie, eux, ont augmenté de plus de 700%. Un premier bilan fait état d'au moins 1000 décès supplémentaires. Le Parlement valide la nouvelle loi de programmation militaire. D'ici à 2030, 436 milliards d'euros seront consacrés au budget des armées. Le texte a été adopté très largement par l'Assemblée nationale après le feu vert du Sénat. Objectif, renforcer les capacités de défense de la France face aux nouveaux enjeux géopolitiques. Enfin en tennis, Arina Sabalenka et Yannick Sinner, les deux têtes de série numéro 1 mondial, se sont qualifiés pour le tour suivant à Wimbledon. Et puis chez les Français, ça passe aussi pour Arthur Rinderknecht. En revanche, c'est terminé pour Diane Paris, battue par Anna Kalinskaya.

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1: Cinéma. Bonjour Camille.
2: Bonjour Tom.
1: Alors on se retrouve pour la programmation du cinéma Marcel Pagnol d'Aigues-Mortes pour ce mercredi 1er, jeudi 2 et vendredi 3 juillet. Et à l'affiche, nous retrouvons des mignons et des monstres.
2: Dans ce troisième volet, venez découvrir l'histoire turbulente, absurde et évidemment vraie de vos mignons préférés.
1: Des mignons et des monstres, c'est donc mercredi à 14h et vendredi à 17h et 18h30. J'en profite également pour vous annoncer que ce mercredi, c'est le dernier jour de la fête du cinéma et que eh bien chaque séance de mercredi sont au tarif de 5€. Alors profitez-en, c'est le dernier jour pour pouvoir profiter de cette fête du cinéma avec un tarif exceptionnel de 5€. On retrouve également au cinéma Marcel Pagnol d'Aigues-Mortes, Fils de personne.
2: Le petit Mapring a 4 ans et perd sa nouvelle mère dans un accident. Thomas, seul face à cet enfant qui ne le reconnaît pas encore comme son père, décide de retourner en Thaïlande pour retrouver sa famille.
1: Fils de personne, c'est jeudi à 20h30. Et puis on termine avec le retour tant attendu de Toy Story.
2: Oui, Buzz, Woody, Jessie et le reste de la bande verront leur travail remis en question lorsqu'ils découvriront que ce qui obsède les enfants aujourd'hui s'appelle l'électronique.
1: Toy Story 5, c'est à retrouver mercredi 1er juillet donc à 16h, donc pour un tarif exceptionnel de 5€ avec la fête du cinéma.
2: Oui.
1: Mais vous avez également un autre tarif exceptionnel, et bien c'est celle de la séance Ciné Kids, et oui c'est la séance pour bien vos enfants, et c'est tous les mercredis toujours à 10h, et donc là le tarif exceptionnel il est de 4€. Aussi bien pour les plus petits que pour les plus grands. Et donc voilà, retrouvez Toy Story 5 ce mercredi, 10h et 16h. Également au programme La Bataille de Gaulle, L'Âge de Fer, c'est à retrouver mercredi à 20h30 et jeudi à 17h30. Devient génial mercredi à 18h30. Et on termine avec Disclosure Day, vendredi à 20h30. Merci beaucoup Camille.
2: Merci Tom, à bientôt.
1: À bientôt.

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2: Dans votre agenda de ce jeudi 2 juillet sur Delta FM, eh bien, l'espace culture Jean Jaurès clôture sa saison 2025-2026 avec l'exposition Fragilité de l'artiste plasticienne Julie Abou. Ce jeudi à 18h30, vous êtes conviés au vernissage en présence de l'artiste. À travers ses œuvres en porcelaine, Julie Abou nous propose une réflexion sensible et poétique sur la délicatesse du vivant, qu'il s'agisse de la nature, du corps ou de la matière elle-même. Un rendez-vous qui invite à l'écoute et au respect. C'est à l'espace culture Jean Jaurès de Vauvert avec donc l'exposition Fragilité. L'entrée est libre et gratuite. Également, la Sommière, la place du marché, accueille ce jeudi l'orchestre de l'école de musique de Vauroux, venu tout droit d'Estonie. Fondé en 2000, cet ensemble est passé d'un simple orchestre à cordes à une véritable symphonette de 45 musiciens, mêlant élèves et enseignants sous la baguette de Jeanne Ranvert. Habitué des scènes européennes, il vous propose un répertoire varié, naviguant avec aisance de la période baroque aux œuvres contemporaines. Une belle opportunité de découvrir le talent de ces jeunes musiciens nordiques. C'est donc sur la place du marché de Sommières ce jeudi soir. Et puis, pour finir, la médiathèque Saint-Exupéry de Palavas-les-Flots vous propose ce jeudi à 19h une rencontre thématique intitulée « Connaissez-vous vraiment la réserve marine ?» Organisée en collaboration avec l'Association de gestion de la réserve marine de la côte palavasienne, cet événement est une invitation à mieux comprendre et protéger notre biodiversité locale, en particulier autour des sites emblématiques du banc rocheux de Porquières et du rocher de Coussensa. Une soirée essentielle pour agir ensemble en faveur de la préservation de notre littoral. Très bonne sortie avec Delta FM.
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sur Delta FM. Tout de suite, l'agenda des concerts. Et on démarre cet agenda des concerts avec un rendez-vous du côté de Saint-Laurent-des-Gouzes ce vendredi 3 juillet. Un concert classique violoncelle et piano en duo. Ce sera à 18h devant le temple de la ville de Saint-Laurent-des-Gouzes. C'est un récital donné par le duo Amalgame avec au programme côté compositeur Elgar, Schumann, Schubert, Fauré ou encore Piazzolla ou même Saint-Saëns. Un très beau programme qui vous attend vendredi 3 juillet donc à 18h devant le temple de Saint-Laurent-des-Gouzes. Vous avez également à retrouver côté concert pour cette semaine un très beau programme avec le festival Les Lunel Oz avec dans les arènes de Lunel, les arènes San Juan. Ce vendredi, le concert de Julien Doré, ce sera à 20h. Il reste encore de la place en fosse au tarif de 42€. Ça c'est donc vendredi 3 juillet à 20h. Avant ça, ce jeudi 20h, toujours dans le cadre du Lunel Oz Festival, toujours dans les arènes de Lunel. Ce jeudi 2 juillet, c'est le concert de Matt Pokora et il y aura également Stiletto. Matt Pokora revient avec l'Adrénaline Tour et donc c'est un moment d'émotion, de partage et d'énergie qui vous attend. Il y a encore des places en fosse et également dans les gradins au tarif de 42 et 59€ pour ce Lunel Oz Festival ce jeudi 2 juillet. Autre rendez-vous à noter, c'est celui de Laurent Voulzy. Laurent Voulzy qui sera dans les arènes de Bouillargues ce vendredi, ce sera à 21h30 dans le cadre intime des arènes, un écrin parfait pour les mélodies de l'artiste. Laurent Voulzy y interprétera ses plus grands succès dans une ambiance chaleureuse. Rendez-vous donc dans les arènes de Bouillargues ce vendredi à 21h30 pour profiter de ce concert de Laurent Voulzy. Du côté du Festival de Nîmes, c'est les Pixies, groupe culte pionnier du rock alternatif depuis 1986. Les Pixies ont marqué 4 décennies avec leur son unique, mélange explosif de guitares tranchantes, de rythmes inattendus et de paroles extravagantes. Après avoir conquis le monde entier, le groupe continue d'innover et d'inspirer plusieurs générations de musiciens. Pour célébrer 40 ans de carrière, les membres fondateurs seront sur la scène des arènes de Nîmes le 7 juillet à 20h30. Et là aussi, il reste encore quelques places. Je termine avec 2-3 rendez-vous à noter pour les amateurs amatrices d'électro. Ce vendredi, le château de Flaugergue à Montpellier accueille le DJ Yann Müller à partir de 19h. Et puis, vous avez en ce moment du côté de Sète le Worldwide Festival. Enfin, du côté de la Grande Motte, ça c'est à noter pour le mardi 7 juillet. Piano sur l'eau, le festival revient sur les berges de l'étang du Ponant avec des moments poétiques et musicaux, donc au bord de cet écrin, au bord de l'eau, sous les étoiles, concerts de piano, de voix et d'instruments, beaucoup de douceur, une scène à ciel ouvert entre nature et émotion. Et le mardi 7 juillet, donc à 21h, vous retrouverez un solo piano-voix avec Stéphane de Rennes, pianiste et chanteur qui offre des performances live inoubliables dans des cadres prestigieux du monde. Et là, eh bien, il viendra proposer son art musical.

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